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5: Bonjour et bienvenue dans ce troisième numéro d'Alors on sort. Cette émission a été enregistrée à l'occasion d'une rencontre qui s'est tenue le 27 avril 2023 au MUCEM à Marseille. Cette rencontre avait pour thème « À corps et à cri, pratiques artistiques et citoyennes ». Elle invitait au dialogue Hajer Ben Boubaker, historienne et documentariste radiophonique, Elisabeth Sestor, chargée du développement culturel au MUCEM, et Rémi Boivin, sociologue. Ces trois intervenantes et intervenants ont tissé au fil de leurs échanges une réflexion portant sur les liens entre musique et migration, entre les deux rives de la Méditerranée. Nous vous invitons à profiter de leur discussion dans ce nouveau numéro d'Alors on sort. On vous souhaite une bonne écoute.
6: Merci. Bonjour à tous. Donc aujourd'hui, nous accueillons le cycle de rencontres Alors on sort, actualité des sens sociaux entre recherche et création. Alors c'est un cycle de rencontres qui est proposé par le MUCEM et par le Centre Norbert Elias. Et c'est aujourd'hui la deuxième séance donc, de ce cycle. Donc c'est mobilisation à corps et à cri, les mobilisations artistiques et citoyennes. Donc aujourd'hui, avec la première table ronde, eh bien, c'est un focus sur la musique. La musique à Marseille, la musique en Méditerranée, sur cette rive comme sur l'autre, et les échanges qui peuvent, les circulations qui peuvent s'en suivre, avec trois invités et une discussion donc, qui sera menée à travers trois questions. Et la discussion sera menée par Hajer Ben Boubaker, que je remercie d'être ici, comme nos deux autres invités. Hajer est chercheuse, c'est la créatrice du podcast Vintage Arabe, également productrice de documentaires audio sur Radio France. Donc, elle est chercheuse en fait spécialisée sur l'histoire des musiques arabes, mais aussi sur les luttes et les mobilisations de l'immigration postcoloniale, notamment par la musique, puisque c'est notre sujet aujourd'hui, et puisque justement le podcast Vintage Arabe propose non seulement de découvrir ou de redécouvrir le patrimoine musical de langue arabe, mais aussi de voir comment il s'inscrit dans un contexte social et politique. Voilà, je ne sais pas si l'un des organisateurs veut rajouter quelque chose. J'ai sûrement oublié des choses, mais si ce n'est pas le cas, on va démarrer. Je vais laisser tout de suite la parole à Hajer pour présenter la table ronde et nos deux autres invités.
7: Bonjour, merci Anne et merci au MUCEM et au Centre Norbert Elias pour l'invitation. Je suis ravie d'être ici pour discuter musique au sein du MUCEM avec Elisabeth Sestor et Rémi Boivin. Un petit mot peut-être pour commencer sur cette rencontre où effectivement on a réfléchi ça avec le comité d'organisation pour pouvoir discuter musique et interaction avec la ville et le territoire en Méditerranée et particulièrement à Marseille. Et c'était donc une évidence, je pense, pour vous de nous réunir tous les trois. Donc je vais commencer par présenter Elisabeth Sestor, qui est responsable adjointe du pôle développement culturel au MUCEM et titulaire d'une thèse en sociologie et spécialisée sur les études des mondes musicaux de la Méditerranée. et qui, dans le cadre de son travail au sein du MUCEM, a été la référente du musée pour l'organisation de l'exposition L'Orient Sonore en 2020. Une très belle exposition qui portait notamment sur, qui portait sur les musiques arabes et notamment sur les premiers enregistrements de musique arabe. Donc, qui a été une exposition hyper importante. ça nous met un peu de musique, c'est bien, parce qu'on n'a pas forcément prévu ça de notre côté en tant qu'intervenant et intervenante. Et c'est une exposition qui a été très importante, à mon sens, en Europe, qui proposait une nouvelle approche de la musique, qui a été organisée, si je ne me trompe pas, avec le concours et le travail de la Amar Foundation, qui est donc une fondation très importante dans le monde arabe, qui travaille à archiver les musiques de la région. Donc, je suis vraiment contente qu'on puisse discuter aujourd'hui. Et on discute aussi avec Rémi Boivin, qui est sociologue, docteur en sociologie, qui vient de soutenir assez récemment, si je ne me trompe pas. Si.
3: Moins en moins récemment. Mais, 3 ans.
7: 3 ans, ah, c'est encore récent quand même. Ouais, moi, je trouve que c'est encore récent dans la recherche, mais ça reste mon point de vue. Mais qui a donc soutenu une thèse sur Marseille, et plus particulièrement sur les lieux musicaux à Marseille. Enfin, il va nous en parler plus. La thèse portant donc sur les frontières d'une scène musicale urbaine, proximité spatiale et distance culturelle au centre-ville de Marseille, qui mettait au cœur de cette recherche le quartier de la Plaine, qui fait beaucoup parler de lui encore aujourd'hui. Et qui a notamment donc travaillé sur les scènes musicales du quartier. Et donc, pour moi, c'est vraiment un plaisir de pouvoir discuter avec vous deux, puisque vous croisez aussi des centres d'intérêt qui portent, pour moi, du coup, sur les musiques arabes et en fait, les lieux de musicalité, les localités de musicalité, les quartiers. Et on pourra, j'espère, faire des ponts par rapport à nos centres d'intérêt communs pendant cette discussion. Et comme on est à Marseille, et comme j'ai quand même eu la chance de pouvoir décider un peu des questions, en tout cas de donner un peu un tempo sur cette discussion, et j'espère que vous allez y participer toutes et tous, j'ai voulu commencer peut-être par parler de Marseille, puisque ça a été le cadre de vos différents travaux. Et ma première question, c'est comment, dans le cadre de vos recherches ou de vos travaux, vous avez abordé la place de Marseille comme un espace musical qui dépasse ses propres frontières. Pour le cas, alors en pensant à cette question, pour Elisabeth, je pense notamment à évidemment l'Orient sonore et la place de Marseille dans la Méditerranée et qui s'inscrit dans un espace musical plus grand que ses frontières, enfin les frontières de la ville. Et notamment de son lien avec sa rive sud et de cette interconnexion que la ville peut avoir dans l'espace méditerranéen avec les pays de langue arabe et où sont diffusées les musiques arabes, à la fois comme lieu de Méditerranée, mais aussi comme lieu de production finalement de ces musiques et de diffusion de ces musiques, notamment par son émigration. Et pour Rémi, c'est vrai que j'ai pensé à la question en lien avec l'espace global du rap en langue française et de la place de Marseille dans cet espace musical qui dépasse d'ailleurs les frontières aussi de la France, où Marseille dispose d'une place de choix et d'une centralité. Voilà, un peu pour ma première question sur l'espace musical et la ville de Marseille. Alors, qui veut commencer? Je vous laisse.
3: Donc l'espace musical à Marseille. Alors c'est vrai que cette question, elle est intéressante, elle est double, parce qu'on peut réfléchir à comment est-ce que, enfin, quelle est la place de Marseille dans l'espace méditerranéen. Et dans ce cas, on peut interroger à la limite les connexions qu'il peut y avoir entre Marseille et d'autres villes de Méditerranée qui seraient actives dans des productions musicales et culturelles plus largement. Et on peut aussi l'envisager comme qu'est-ce qu'il y a de musique étiquetée méditerranéenne, ou en tout cas qui viennent de la Méditerranée à Marseille. Et pour ma part, j'ai plutôt envisagé dans mon travail la deuxième option, c'est-à-dire ce qu'on pouvait trouver à Marseille. Parce que, étant donné que mon enquête était quand même concentrée à l'intérieur de Marseille, c'est plutôt cette, à la limite dans ce versant-là que j'ai, que j'ai pu envisager cette question, enfin, si tu me la poses. Je pense à quelque chose là qui m'avait semblé intéressant, c'est l'association Fossé Faune à Belzance, qui est donc une association qui est assez ancienne maintenant, je pense, une vingtaine d'années, je pense, fondée par Damien Taillard. J'imagine qu'elle est tout le temps active, cette association.
4: Elle est active, et d'ailleurs, je voulais la citer aussi, puisqu'on a fait une soirée au MUCEM avec Damien Taillard à l'occasion de l'exposition de l'Orient Sonore.
3: D'accord. Voilà. Ouais. Et voilà, je trouvais ça intéressant parce que justement, lui, il fait tout un travail de préservation, de collecte et de de production de raït chabi, de musique orientale. Enfin, je sais qu'il a un petit focus sur la musique orientale et a identifié comme ça des labels qui existaient à Belzance. Et voilà, un peu ce travail de remettre, de faire connaître et de travailler à la préservation de la mémoire aussi de cette histoire musicale qui était à Belzance, en l'occurrence plutôt méditerranéen du Maghreb. Donc voilà, c'est la première chose qui m'est venue en tête, en tout cas sur cette question. Je ne sais pas si Elisabeth, tu veux... Après, je pourrais...
4: Oui. Oui, donc effectivement, moi, c'était justement un des sujets que je voulais aborder, cette présence à Marseille de Damien Taillard et de son travail autour de la production discographique des années 50 aux années 90, notamment avec autour des musiques de l'exil, puisque Marseille était une ville qui a accueilli énormément de Maghrébins qui venaient pour travailler, qui se retrouvaient seuls, et donc les cabarets, les lieux musicaux étaient des lieux où ils se retrouvaient. Et donc il y a eu des productions de disques à Marseille. Donc c'était intéressant d'avoir le point de vue de Damien Taillard, et aussi on avait invité Péroline Barbet, donc c'était en 2020, une soirée qu'on avait appelée Maghreb Session, et c'était à l'occasion de l'exposition L'Orient Sonore. Pourquoi ? Parce que L'Orient Sonore, c'est une exposition qui évoque la pratique des musiques de tradition orale dans le Mashrek, dans la péninsule arabique, et on avait évoqué en partie seulement le Maghreb, parce que le Maghreb a une histoire spécifique et très large qui mériterait une exposition entière. Donc on était plutôt sur la partie Mashrek et de l'autre rive de la Méditerranée. Donc à Marseille, en présentant cette exposition, on voulait aussi évoquer l'histoire musicale de la ville et donc avoir ce temps autour des musiques maghrébines à Marseille, avec aussi donc Péroline Barbet qui, elle, a plus travaillé sur Lyon, puisqu'il y avait trois villes en France, Paris, Lyon et Marseille, qui étaient des hauts lieux de culture, de production musicale du monde arabe. Donc on a eu ce rendez-vous-là, et on a aussi fait un podcast qui s'appelle Passerelle sonore. Et donc l'idée, c'était là aussi d'aller vers les personnes qui... ont gardé en mémoire des musiques, des moments où ils se sont retrouvés autour de musique, notamment avec les Chibani, qui sont ces personnes dites âgées, puisque Chibani, ça veut dire personne aux cheveux blancs, donc personne âgée en arabe. Et on leur a fait rencontrer des jeunes générations, parce que la musique permet de rapprocher justement des générations. Et donc, avec l'association Ancrage et Urban Prod, on est allé dans différents lieux du quartier de Belzance, dans l'exposition L'Orient Sonore, pour les inviter à échanger entre eux et à créer un dialogue entre ces générations.
8: Merci. Et je me permets un peu de mettre mon apport à cette question des musiques de l'immigration dans la ville. Alors, je connais bien le travail de Péroline et on collabore pas mal pour s'échanger des informations sur ce sujet, parce qu'effectivement, il y a eu trois villes très importantes, même s'il y a aussi des villes un peu moins...
7: moins connu pour ça, mais par exemple Saint-Étienne ou Roubaix. Il y a aussi eu de la production, en tout cas de la diffusion, mais en ville productrice de musique maghrébine, il y a effectivement Paris, Marseille et Lyon, et en fait trois quartiers de l'immigration maghrébine qui ont des similitudes et aussi des différences, Belzunce, Barbès et la Guillotière. Et moi j'ai énormément travaillé sur, et je continue de travailler sur le quartier de Barbès, qui est par ailleurs mon quartier de naissance et d'enfance. Et j'ai alors, il n'y a pas, par exemple, il n'y a pas eu de travail spécifique de collectionneur cherchant, par exemple, à préserver que les labels de Barbès. Mais c'est un quartier intéressant dans la recherche autour des musiques de l'exil en France, les musiques de l'exil maghrébine ou de les productions musicales, parce que certaines musiques n'étaient pas forcément liées au fait de l'exil, et parce qu'il était en position de centralité en France, ce qui faisait qu'il permettait, enfin il y avait un échange commercial entre les labels ou les disquaires basés à Marseille, Lyon, avec ceux de Paris, qui parfois recevaient plus rapidement, on va dire, des stocks provenant notamment d'Algérie et du Maroc, un peu moins de la Tunisie, puisque ça se situe plutôt dans un autre quartier de Paris qui est Belleville, pour l'histoire de l'immigration tunisienne. Et effectivement, il y a tout un travail à développer autour de la mémoire de ces quartiers, et que moi j'ai un peu entrepris ces derniers temps en interrogeant les derniers producteurs encore en vie qui ont investi le quartier de Barbès, pour qu'ils racontent un peu même l'économie du disque, au-delà même du genre musical, un peu raconter comment on crée une économie parallèle quand on n'est pas inséré dans la grande diffusion à la FNAC, enfin dans les magasins qui existaient à l'époque. Donc c'est intéressant
4: Moi ça me fait rebondir sur la série qui est en ce moment sur Arte, autour du rail. Et donc c'est vrai que c'est un peu aussi le chemin qu'il fait en allant la personne qui porte ce projet, en allant de Paris à Marseille, puis en Algérie.
7: Rai is not dead. Et c'est vrai qu'il avait, pour le coup j'apparais dans le documentaire pour le quartier de Barbès, et c'est vrai que quand il y avait eu la réflexion de comment construire un récit qui pourrait lier en fait l'histoire du rail en Algérie à l'histoire en France, il lui semblait assez évident, et c'est, je trouve, un choix très pertinent d'avoir choisi en fait par des territorialités, c'est un peu moins le cas, enfin des localités, c'est un petit peu moins le cas en Algérie où on arrive dans la ville globale, mais c'est vrai que le parcours en France se fait Barbès, la Guillotière et Belzunce, où il a principalement tourné pour interroger les habitants de Marseille sur un peu dans la même démarche que votre podcast au sein du MUCEM, quoi, interroger les habitants de la ville. Ça m'amène un peu à une question en lien sur, dans le cadre à la fois de l'exposition L'Orient Sonore et finalement d'un terrain de recherche, de ton terrain de recherche et de la rédaction, en fait, de la question du rendre accessible des lieux de musicalité quand on est contraint par des formes en fait qui ne sont pas à proprement parler toujours musicales. Dans ton cas, Rémi, c'est effectivement le fait de l'épreuve de l'écriture, comment rendre compte des lieux et de la musicalité dans l'écriture. Et pour ton cas, Elisabeth, c'est aussi dans le cadre d'une exposition, donc il y a des contraintes d'espace et de forme à adopter. Comment vous avez chacun essayé de rendre compte de la musique finalement, et de son histoire, enfin de ce que vous vouliez raconter?
4: Alors, dans l'exposition L'Orient Sonore, il y avait deux parties. Une partie qui était portée essentiellement par l'un des deux commissaires, puisqu'il y avait deux commissaires, donc c'était Kamal Kassar, qui est le fondateur de la Fondation Amar, et qui travaillait plutôt sur les premiers enregistrements sonores, et Fadi Yeni Turk, qui est réalisateur, photographe, et qui, lui, est parti sur le terrain pour tourner des images, pour capter en fait ces traditions, ces musiques de tradition orale, pour en garder une trace. Et donc, dans la tête de Fadi Yeni Turk, c'était très clair sur sa manière de présenter ses contenus dans l'exposition. Il ne voulait absolument pas que ce soit présenté comme un film documentaire. Il voulait que ce soit des installations, parce qu'on était dans une exposition et non pas dans une salle de cinéma. Donc son idée, c'était, et c'est sa technique, son choix éditorial pour filmer a rendu cela possible, c'était d'être au cœur de ce qui était en train de se jouer musicalement. Donc on le voit, on a l'impression, en fait, à chaque fois qu'on regarde un de ses films, d'être un des participants de la cérémonie, de la fête de mariage. On est assis comme le sont les musiciens, on est debout comme ils peuvent l'être à un autre moment. Et donc, ces installations permettaient d'être au milieu d'une foule, donc avec trois écrans, un devant, deux sur les côtés. Et donc, en tournant, on pouvait ressentir en fait, les rythmes et la musicalité. Quand ils ont présenté l'exposition de la toute première fois à Berlin, ils avaient des casques qui permettaient aussi, quand on s'approchait, par exemple, de la personne qui jouait de la percussion, d'entendre plus la percussion ou d'entendre plus le chanteur. Et donc, c'était vraiment cette idée-là de se remettre dans les conditions. Donc, c'est pour ça qu'il y avait aussi des tapis pour pouvoir s'asseoir lorsque les musiques se jouaient avec des musiciens assis. Donc voilà, ça c'était très clair dans sa tête et c'est ce que nous avons proposé. Pour Kamel Kassar, la démarche était un peu différente dans le sens où lui, ce qui l'intéressait, c'était de montrer la diversité des chanteurs, des différentes parties d'une soirée musicale. Donc il avait décidé qu'il y aurait 60 enregistrements sonores et il voulait présenter ces 60 enregistrements. Donc moi, mon travail, ça a été d'essayer de trouver un lien entre tous ces enregistrements pour pouvoir les présenter au public, pour que le public puisse être guidé quelque part, parce que les visiteurs qui viennent au MUCEM ne sont pas des spécialistes de la musique, ce sont des personnes qui sont curieuses, qui viennent ici parfois par hasard, qui ne regardent parfois même pas quel est le programme des expositions juste pour visiter. Mais il y a aussi des spécialistes, des personnes intéressées. Donc il faut trouver toujours le bon équilibre entre le texte et la médiation qui va satisfaire à la fois les connaisseurs et le grand public. Donc ce que j'ai proposé à Kamel Kassar, c'est plutôt d'avoir une approche historique, donc chronologique, depuis le premier enregistrement qu'il avait dans sa collection, de 1903, jusqu'aux années 30. Pour la partie égyptienne, levantine, de Palestine, etc. Et puis une partie enfin plutôt sur toutes les autres régions qu'il voulait mettre en avant, que ce soit le Koweït, l'Algérie, la Tunisie, etc. Donc voilà, ça c'est une des réponses que je peux donner pour ne pas être trop longue à ta question.
3: Comment rendre accessibles les musiques par l'écriture ?
7: D'une certaine manière, en tout cas, un terrain où, en fait, dans ton travail, c'est à la fois les musiques et à la fois d'autres enjeux qui sont ouais. En lien avec les musiques et un quartier. Donc, comment rendre compte
3: Alors, ouais, c'est vrai que c'est lié à mon approche. Moi, j'ai mis en œuvre une approche après avoir un peu découvert Marseille, préparé le terrain, comme on dit. C'est-à-dire avant de commencer proprement à faire du terrain, mais en s'y rendant sur place et en sentant des choses et en fréquentant le lieu. Pour le coup, moi, c'était travailler sur les musiques live par la ville. C'est-à-dire que ce qui m'intéressait, même si c'est un peu une fiction, ça a été de ne pas chercher la musique dans un premier temps, mais plutôt d'essayer de comprendre en fait comment marcher la ville, comment marchaient les différents quartiers qui composent la ville, que ce soit même de l'ordre de la morphologie urbaine, des connexions ou non qu'il peut y avoir au sein de ces différents quartiers, de ces différents lieux, les différents glissements qui peuvent se passer des uns aux autres, etc. En l'occurrence, c'est un continuum spatial très fort et à la fois assez clivé aussi pour autant. Enfin, si on pense par exemple vraiment le centre-ville sur lequel j'ai travaillé, comme La Plaine, Cours Julien, Noailles, Notre-Dame-du-Mont, réformé, etc. C'est un lieu où on circule sans même se rendre compte qu'on passe de l'un à l'autre, quoi, en gros. Et donc, ce qui m'intéressait d'abord, ça a été de faire des enregistrements. Donc, j'étais avec mon H4 ou mon H6 et mon casque et je me baladais. Donc on va dire en trajectoire ethnographique, dans un peu un temps ordinaire du quartier, c'est-à-dire que ce soit différents moments de la journée, matin, midi et soir, j'arrêtais pas. Et voilà, et à partir de là, ce qui m'avait intéressé, c'était de travailler sur les musiques, mais d'envisager les musiques d'abord comme des formes sonores qui s'intègrent dans une production sonore de la ville. Parce que, et c'est vrai que si j'avais cette idée, c'est justement par mon temps de préparation de terrain, enfin en tout cas de avant vraiment de me lancer, de voir qu'il y avait une très forte continuité, en tout cas c'est comme ça que moi je l'ai interprété, une très forte continuité entre la vie sociale du quartier et la vie culturelle, au sens les concerts, les choses qui peuvent se passer. Il n'y avait pas de discontinuité forte, et ça c'est lié à plein de choses, c'est lié à la configuration des espaces et des musiques live qui s'y donnent. C'est-à-dire que globalement, les musiques dans ces quartiers-là, elles ont lieu dans des espaces très faiblement institutionnalisés, avec un I majuscule, dans ce que moi j'ai appelé des lieux intermédiaires, ou ce qu'on peut appeler des tiers-lieux, en tout cas des lieux qui sont pas, soit qui ne sont pas spécifiquement dédiés à la diffusion musicale, des bars, des restaurants, soit des lieux qui ont une activité culturelle et musicale très forte, mais qui sont à distance des programmes institutionnels et des espaces. Enfin, il n'y a pas spécialement de scène. On n'est pas dans la configuration d'une salle de concert ou voilà. Et c'est comme ça que j'ai voulu rendre compte de la manière dont, alors à la fois on pouvait faire l'expérience de musique dans ce quartier lors de mon terrain, et à la fois de comprendre comment justement ce monde musical, il avait émergé dans ce quartier, parce que c'est aussi lié à une histoire qui est en l'occurrence plutôt fondée sur le sound system à la base, mais qui se fonde progressivement au fil des années 80-90, justement parce que il n'y a pas de plan, de programme culturel de la ville ou de politique de la ville prévu suite au transfert du marché de gros. Enfin bon, après on peut rentrer dans l'histoire, mais en gros, il y avait un gros marché sur la place Jean Jaurès à la Plaine et un autre sur le cours Julien, transfert en 72. Et donc à ce moment-là, en fait, il y a un grand vide dans ce quartier et progressivement, enfin on pourra peut-être en parler plus tard, mais il y a... on va dire qu'il y a la coproduction, enfin il y a l'action conjointe d'une part parce qu'il n'y a pas de plan clé en main de la part de la ville pour qu'est-ce qu'on va faire de ce quartier. À la fois il y a des personnes qui s'installent, qui installent des lieux qui vont devenir des cafés-concerts, etc., ou des lieux de diffusion culturelle d'une part, et de l'autre il y a un mouvement culturel, le sound system, qui se sédimente à Marseille et qui a besoin d'espace de diffusion, et l'un dans l'autre, ça, y a une concentration et d'activité musicale dans ce quartier, quoi. Très vite.
7: En fait, il y a deux choses dans vos propos ça m'évoque deux choses dans ma pratique, on va dire. En fait, alors moi, au-delà des recherches sur les musiques arabes et puis de la, on va dire, le partage de connaissances à travers le podcast Vintage Arabe sur ces musiques, je travaille aussi à France Culture et je fais des documentaires sonores. Et j'ai travaillé sur un documentaire sur les luttes antiracistes dans les années 70, ce qui portait sur un mouvement qui s'appelle le mouvement des travailleurs arabes, qui a été un des premiers mouvements autonomes de l'immigration. Et il y avait un épisode que j'ai consacré à Marseille en 1973, dans le cadre, effectivement, enfin, j'imagine que vous le savez, mais Marseille en 73 a été le théâtre malheureux d'une série de crimes racistes ciblant les Maghrébins, où il y a eu 14 morts en une semaine. Et on a tourné à Marseille, évidemment, pour essayer de récolter cette mémoire auprès d'anciens militants qui vivent encore à Marseille ou dans la région. Et puis aussi pour... on parle de Marseille, on va tourner à Marseille, ce qui est évident. Et c'est intéressant, la question du son de Marseille, parce que j'étais en cabine de montage avec une collègue... un collègue monteur, et on faisait les entretiens d'ambulation dans la ville. Et donc on parlait de choses quand même très tragiques. Il y avait Jules qui passait tout le temps, avec des jeunes qui passaient en moto, et le monteur était partisan d'enlever. Et moi je disais, non, on ne peut pas enlever, parce que c'est là où on l'enregistre, et c'est l'image en fait sonore. de la ville. Et comme il y avait aussi des archives d'époque, il y avait très peu d'archives de cette époque sur ce sujet, mais il se trouve que la radio belge, la télé belge avait fait un documentaire, enfin un petit reportage sur ça. Et il y avait les sons anciens de Marseille. Alors c'était plutôt les sons du coup de la Ciotat d'ailleurs, parce que les Maghrébins avaient fait une grève de 48 heures du travail. Ils étaient allés les voir dans les bidonvilles de la Ciotat. Donc on entendait quand même le son, et moi je voulais mettre en parallèle ces deux sons de la ville. Et il y avait quand même eu dans Radio France le truc de dire « Ah non, ça le fait pas, on peut pas garder du Joule dans le documentaire alors qu'on parle de ça, mais c'est le son de la ville. » Donc j'ai gagné, j'ai réussi à laisser un peu de Joule. Et en disant qu'en fait, c'était pas possible de rendre compte de Marseille. Et d'ailleurs, la technicienne qui était venue avec moi me disait, elle avait le casque, elle disait, j'entends des sons de partout. Elle me dit, quand on tombe à Paris, elle ne faisait pas la remarque de la même manière de, j'entends des sons de partout et j'entends des musiques. Et comme elle avait du matériel très très performant, elle captait assez loin. Et donc il y avait ça, ce que tu dis m'évoque un peu ça, comment en fait percevoir Marseille d'un point de vue sonore. Et Elisabeth, en fait, la question, c'est vrai que quand je l'ai posée, je me suis demandé comment, dans le cadre d'une exposition, donc il y a un parcours, parce que moi, c'est une question que je me pose souvent sur ces musiques, c'est effectivement un public qui ne les connaît pas. Donc comment expliciter des choses qu'on a très bien comprises, qu'on connaît, les lier historiquement à des faits qu'on connaît très bien et finalement avoir un podcast de 40 minutes et de pas pouvoir, de devoir prendre en compte à la fois les gens qui connaissent très bien et à la fois ceux qui ne connaissent pas et qui pourraient être perdus. Et ça, c'est vraiment pour mon cas un enjeu dans que ce soit sur France Culture ou que ce soit en indépendante, le travail que je fais autour des musiques. Et en même temps, moi, j'ai un peu ce côté experte que je ne veux pas perdre dans le propos, mais ce n'est pas toujours évident de... C'est pour ça que je me posais la question de comment tu avais pensé l'Orient sonore.
4: C'est vrai qu'avec Fadi Yeniture, qui, autant au niveau de l'insertion et les images, il savait très bien ce qu'il voulait faire, mais sur l'accompagnement, bon, il a proposé des textes, mais on a beaucoup travaillé ensemble justement pour recontextualiser, essayer d'expliquer à la fois quelles étaient ces musiques qui étaient représentées et quelle était la région ou l'endroit où il avait tourné plus précisément. Et puis on a rajouté des cartes. Enfin voilà, c'est vrai que c'était compliqué en un seul cartel de 1000 signes d'arriver à expliquer, mais l'objectif était vraiment quand même de ressentir et d'être dans la situation du talab, puisque c'était leur envie, c'est-à-dire ce moment d'extase musicale qui vient lorsque le chanteur nous éblouit. Et donc ils voulaient recréer un petit peu cette ambiance-là dans l'exposition. Donc ça, c'était l'objectif principal. Mais pour les personnes un peu curieuses qui voulaient en savoir plus, il fallait arriver à être suffisamment bref et clair et en même temps précis. Donc c'est du temps, des échanges, des discussions, des relectures avec beaucoup de personnes pour essayer d'arriver à une proposition qui puisse tenir.
7: Rémi, est-ce que tu souhaites rebondir sur le fait qu'à Radio France, on veut couper, parfois le son marseillais urbain?
3: Bah ça, c'est intéressant, ouais, parce que c'est un peu comme ce que tu disais, c'est-à-dire que ça rentrait pas dans la photo sonore de ce que pouvaient avoir les producteurs de l'émission, c'est ça?
7: En fait, c'est plutôt la question, c'était plutôt avec la monteuse, et on avait fait écouter un autre collègue monteur qui disait, oui, mais là, ils sont en train de parler de crimes racistes, et ouais, on a quelqu'un qui passe en moto avec du Joule à fond. Enfin, ils ne connaissaient pas Joule, par ailleurs, moi je savais que c'était Joule qui interprétait le morceau, mais il y avait un côté où ça a l'air un peu festif, et c'est un peu bizarre, et je disais, mais en même temps, c'est vraiment le contexte dans lequel on l'a enregistré, ouais. Et c'est vrai qu'on aurait pu couper le passage, on aurait pu vraiment...
4: Temps, si c'était en bande organisée, ça parle aussi de situation un peu dure.
3: Bah ouais, c'est à la fois, enfin moi ça m'évoque à la fois le propre de la grande ville, avec la saturation sonore qui est propre en fait à n'importe quelle grande ville. Parce que tout à l'heure tu disais à Paris, ça l'avait pas fait tiquer comme ça, mais ça c'est intéressant. C'est aussi, je pense que quand c'est moins familier, ça, c'est peut-être que ça saute plus aux oreilles, je sais pas.
4: Mais on dirait en Égypte. Hein.
7: Oui, c'est ça. Il y a des villes où on entend encore plus de musique, mais c'est vrai que quand on a tourné à Paris, bon, il y avait aussi beaucoup d'entretiens en intérieur, mais il y avait moins de musique. Pour le coup, je pense qu'elle était un peu entre le bruit de la ville, où ça, en tant que technicien, on le gère, c'est normal quand on tourne en extérieur, mais je pense que le fait qu'on fasse des interviews et que quelqu'un écoute la musique à fond, sur son téléphone, ou En tout cas, on a été moins confrontés à la situation à Paris. Après, on était à Marseille pour dire l'endroit où on a tourné, c'était vraiment à Belzunce et un peu à la porte d'Aix pour revenir sur les lieux. Et effectivement, bah, y avait beaucoup de sons en fait, qu'on captait et qui parfois rendaient pour le technicien le travail. Enfin, il fallait être concentré pour pouvoir bien capter les voix, enfin, ce qui est l'enjeu de son travail à lui. Mais on avait vraiment, c'est vrai, énormément de sons. Qui accompagnait la parole des personnes.
3: Mais oui, ça fait partie justement de l'ambiance urbaine. Enfin, dans le sens, c'est tous ces sons-là qui composent la production sonore d'une ville, comme je disais tout à l'heure. Donc moi, ça me paraît dommage de vouloir les enlever, mais après, les enjeux de cette émission sont, enfin, tu vois.
7: Alors moi, je l'interprète.
3: Est-ce que c'est rendre compte des ambiances sonores
7: Alors bon, après, tout le monde travaille. Il y a différentes manières de travailler, mais je pense que pour le monteur à qui on a fait écouter. Je pense que c'était ça collait pas aux propos d'une part et puis c'était aussi la culture urbaine moins admise à, on passe pas beaucoup de rap à France Culture et de ces sonorités là je pense qu'il y avait aussi une forme de peut-être moins de oui ils trouvaient pas ça utile vu qu'on pouvait le couper en fait il y avait un peu le truc bah on peut le couper donc autant
3: son parasite quoi.
7: Bah, je sais pas s'il le considérait totalement comme un son parasite mais c'était pas un son utile en fait il n'était pas perçu utile pour rendre compte de Marseille. C'était un peu, c'est plus ça.
3: D'accord. Bah moi je suis pas d'accord. Voilà.
9: Un pas de côté.
10: Un regard curieux sur le monde.
0: Alors on sort.
7: Et j'ai une autre question un peu peut-être plus.

0: plus grandes institutions culturelles de la ville. Donc, est-ce que dans ton travail, tu es amené à réfléchir à comment créer de l'interaction avec, par exemple, d'autres scènes musicales locales qui ne sont pas institutionnalisées dans la ville ? Et ce lien, et comment les accueillir ou pas dans l'espace qu'est le MUCEM. Voilà, je ne sais pas si c'est très clair, et j'avoue que cette question, je l'ai un peu pensée avec le peu de connaissances, mais les connaissances que j'ai quand même sur l'histoire du rap à Marseille. Et donc voilà.
1: Okay. Sur cette question de, on va dire, dimension politique des musiques ou des engagements, des mobilisations autour de la musique ou par la musique, enfin, pareil, la question, moi, je peux l'entendre de deux manières. Je préfère l'entendre dans la définition extensive du politique, enfin, en tout cas, les dimensions politiques des engagements musicaux, dans le sens où c'est un peu ce que je disais tout à l'heure brièvement, que ce que je monte, moi, dans ma thèse, et ce que, en fait, j'ai découvert par mon enquête ici, c'est que à la Plaine, il y a un ensemble d'acteurs qui ont créé un lieu propre, ce que j'appelle un lieu propre, c'est-à-dire un monde proprement façonné par leurs soins, fabriqué. Et ça, déjà, c'est une dimension politique, parce que c'est une appropriation des ressources qu'offre le territoire pour pouvoir créer un espace qui est un espace spécifique, créé d'une certaine manière, en l'occurrence une espèce de lieu des possibles. La Plaine, c'est comme ça que ça résonne dans l'esprit des gens qui ont connu les années 80, 90 et 2000, et encore aujourd'hui, mais en tout cas pour faire le récit un peu plus historique. Donc voilà, il y a cette dimension politique pour moi qui est importante, c'est-à-dire que on a créé un espace propre, un espace qui permettait de faire la musique, les musiques qu'on avait envie de faire de la manière dont on voulait le faire, à distance, encore une fois, de l'institution ou des programmes commerciaux, on va dire, enfin à distance des gros programmes. Contrairement au cours Julien, pour le coup, qui lui a fait l'objet très rapidement de projets, on va dire, d'aménagement urbain. En 84, il y a l'esplanade, il y a le métro qui est créé, il y a l'espace Julien qui est mis en place, tout ça dans la même année. Donc tout de suite, le cours Julien a été plus rapidement investi, on va dire, par l'institution, ou par en tout cas les élus locaux. Puis ensuite, il a été labellisé le quartier des créateurs. Ça, c'est quand même plus tard, mais c'est début 2000. Par le travail conjoint, on va dire, d'associations, de commerçants du cours Julien, en lien avec une élue de la ville de Marseille. Voilà, donc ça, c'est un peu ce que je traite dans l'article, d'ailleurs, un peu ce clivage entre la Plaine et le cours Julien. Donc voilà, d'une part. Et rapidement, d'autre part, c'est justement sur les questions de réaménagement urbain, dont ces quartiers ont fait l'objet, en tout cas, la Plaine, très récemment, par rapport à son histoire, même si elle l'a été aussi dans les années 2000. Ce que moi, j'ai pu observer, c'est qu'à la Plaine, effectivement, la Plaine était le lieu de regroupement de tout un tas de mobilisations contre une série de programmes en place, prévus, que ce soit le projet de raménagement de la place Jean Jaurès, que ce soit l'installation des caméras de surveillance en 2012. Donc voilà, d'une part contre ces initiatives en place, mais aussi pour justement faire valoir une autre manière de vivre la ville. Et voilà, je pense vraiment que ce quartier est une espèce d'hétérotopie dans l'esprit des Marseillais et en tout cas des gens du centre-ville, c'est-à-dire le lieu autre qui permet de faire des choses, une espèce d'interstice. Et c'est vrai qu'avec la nouvelle place Jean Jaurès, ça pose toute une série de questions sur, voilà, on change la forme matérielle, la surface de cette place. Ça transforme forcément les usages et les pratiques. Et à quel point est-ce que ça constitue une rupture ou non avec cette région morale, cette hétérotopie qui est la Plaine. Enfin, voilà. Je lance le...
2: Donc, j'aurais beaucoup de choses à dire autour de

0: Marseille aussi, mais je vais me centrer quand même sur le MUCEM. Au MUCEM, en fait, avant d'ouvrir le musée, on a demandé un rapport à une personne qu'on a sélectionnée pour nous aider à trouver le bon positionnement en termes de spectacle vivant pour le musée par rapport à ce qui se passait dans la ville, parce que c'était une ville qui avait énormément de festivals, beaucoup de petites scènes de lieux de musique, et qui est entourée aussi de villes qui sont assez actives. Donc il fallait pouvoir trouver une place, pour, non pas pour prendre la place de quelqu'un, mais aussi pour apporter quelque chose. Donc déjà, c'était avant même que le musée ouvre, c'était vraiment très important pour nous. On l'a fait uniquement pour le spectacle vivant, et pas pour les rencontres et débats, ou pour le cinéma, oui, mais plus tard. Donc le spectacle vivant, déjà, c'était important. Et dès le début, on s'est dit que le MUCEM, ça ne devait pas être simplement une salle de spectacle, ça ne devait pas être seulement un cinéma, pas seulement une salle de conférence, parce que c'est un musée. Et donc, on voulait travailler autrement ces programmations, en investissant différents espaces du musée, en faisant des propositions avec des résidences, des liens, des moments de découverte des collections, faire des liens avec les expositions. Donc voilà, ne pas être en concurrence avec les institutions en place, institutions ou associations ou lieux de pratique à Marseille. Et puis sur la place de ces musiques de Marseille dans le MUCEM, je citerai notamment l'événement qu'on a créé en 2013 qui s'appelait Chronique de Mars et qui était dédié à l'histoire du hip-hop à Marseille. C'est Philippe Subrini qui est un homme de radio qui a introduit le hip-hop à Marseille dans les années 70, qui m'avait dit: c'est quand même incroyable, il va y avoir une capitale culturelle à Marseille, il n'y a rien sur le hip-hop, alors que quand même Marseille et le hip-hop, c'est très important. On est une des rares villes qui ait créé aussi sa propre culture musicale et hip-hop. Donc j'ai dit, allez, banco, on y va, on fait un rendez-vous qui a duré que 2 heures, mais qui en fait a été vraiment très, très chouette, parce qu'on avait 3 générations de rappeurs dans la salle. Donc on avait ceux qui avaient la cinquantaine et ceux qui avaient 17-18 ans, parce qu'on avait dans la salle un public d'amateurs de hip-hop et aussi des personnes âgées, des personnes qui étaient curieuses et qui se sentaient en confiance au MUCEM de pouvoir venir. Et sur scène, on avait, et dans la salle, ceux qui venaient, qui étaient du milieu hip-hop, ils étaient en confiance parce que on a travaillé avec donc Philippe Subrini, mais aussi avec Julien Valnet, qui venait d'écrire une histoire du hip-hop à Marseille. Et Julien Valnet nous a dit: moi, je ne fais ce projet que s'il y a quelqu'un du milieu qui vient. Donc on a proposé à DJ Rebel, qui est un DJ historique à Marseille. Et donc, avec ce trio, on a composé ce temps qui était à la fois des débats et des moments de performance artistique. Et donc, à la fin, spontanément, ils ont dit: venez, on fait une photo de famille. Donc, ils sont tous descendus sur scène et on a fait une photo de famille. Et c'était intéressant aussi parce qu'on a l'impression que quand on parle du hip-hop, c'est que des jeunes. Et alors que maintenant, il y en a quand même qui ont la cinquantaine et qui n'ont pas vécu du tout la même situation qu'aujourd'hui, puisqu'avant, trouver des disques, entendre des musiques un peu différentes, c'était vraiment, il fallait être initié, il fallait pouvoir échanger. C'est ce qui a créé aussi ces rencontres musicales à Marseille entre ceux qui venaient, qui s'intéressaient plus au hip-hop, ceux qui s'intéressaient plus au ragamuffin, ceux qui étaient comoréens, africains, algériens. Et donc ces gens-là se connaissaient parce que ils s'intéressaient à la musique, et donc ils se retrouvaient. Il y avait une interconnaissance et ça a créé des musiques originales aussi. Donc voilà, Chronique de Mars a eu quelques éditions et j'espère que l'année prochaine, avec les Jeux Olympiques et l'entrée des danses hip-hop comme une des disciplines, on va essayer de pouvoir reproposer des programmations en lien avec les cultures urbaines, d'autant qu'on a dans les collections au MUCEM énormément d'objets, de documents sur les cultures urbaines.
1: Est-ce que tu sais
2: énormément de collectes.
0: Issu des encore collectes de Claire Calogiro.
1: Des années 90 avec Claire Calogiro sur le hip-hop, sur le graphe aussi. Et on a des fonds énormes, c'est vrai, dans les collections.
2: Est-ce que tu sais si le festival hip-hop non-stop perdure?
0: Alors ça, je ne savais pas dire.
2: Non,
0: Il y a le rendez-vous mené par l'AMI qui aura lieu là d'ailleurs ces jours-ci, qui est toujours proposé. Mais non, je ne sais pas.
3: Est-ce que tu peux nous dire ce qu'est hip-hop?
0: C'était celui qui était
2: au théâtre Sylvain.
0: Au théâtre Sylvain, d'accord. En fait, la personne qui s'en occupe, on s'est retrouvés un soir au Mucem par hasard. Je lui ai invité à venir nous voir pour qu'on puisse en discuter, pour justement voir si on relançait quelque chose autour du hip-hop. Puis j'ai jamais eu de nouvelles. Donc, il attendait des financements. C'est vrai que peut-être que ça n'est pas encore...
2: Le festival hip-hop non-stop, c'est une initiative de la nouvelle mairie de Marseille qui avait le projet avec le projet de faire une maison du hip-hop à Marseille. Donc ça part de là. Et donc en 2021, il y a eu la première édition.
0: Oui.
2: Ouais, c'est ça. En août 2021.
0: C'était Julien Valnet, c'est pour ça. S'en occuper.
2: Voilà, il m'avait invité. D'ailleurs, j'avais participé à une discussion. Et il passe le bonjour d'ailleurs. Et donc voilà, je sais qu'il y a eu une autre édition en 2022 et je me demandais si, enfin, quid la maison du hip-hop, c'est.
0: Voilà. Non, la maison du hip-hop, je crois que le projet est malheureusement un peu abandonné, mais. Ouais.
3: Alors, ce que ça m'évoque dans ce que vous avez pu raconter là sur ce rapport politique à la ville et. Aux espaces musicaux et aux transformations de Marseille, notamment d'un quartier comme La Plaine, comme tu l'as évoqué, Rémi, où là, peut-être que ça fait un peu le lien aussi avec ce que moi, j'ai pu écrire ou rechercher autour du lien entre le hip-hop français, le rap français en particulier, et les musiques maghrébines, et particulièrement le raï, en fait. Moi, j'ai été pas mal sollicitée. Alors, à la base, c'était une initiative personnelle de travailler sur la question des samples de musique arabe dans le rap français, que j'avais proposé à un ami DJ qui est Bachir, et qui est donc ça fait 20 ans, plus de 20 ans qu'il est dans le hip-hop, et qu'il, par ailleurs, travaille aussi sur les musiques maghrébines à travers... son émission Toukadim, qui est diffusée à HDR, une radio rouennaise. Donc moi j'avais cette idée de travailler à lier ces musiques, la musique originale dont est issu le sample, au rap particulièrement français mais aussi états-unien. Et pour moi, c'est ce qui m'a poussé à faire un article après, mais ce qui est ressorti de cette discussion, de ce dialogue, c'est notamment la spécificité de Marseille, dans son usage, des rappeurs marseillais dans leur usage musicaux, enfin des musiques maghrébines et notamment du raï, c'est que pour moi, il y a un lien particulier entre Marseille et une ville qui est Oran, à la fois parce que l'immigration à Marseille et il y a une forte population originaire d'Oran, enfin d'Oranie, dans la population marseillaise. Là où, par exemple, Paris serait une ville avec beaucoup plus de marqueurs, on va dire, culturels kabyles, où Lyon serait plus, où il y a une plus forte immigration issue de l'est de l'Algérie, de la région de Sétif. Voilà, chaque ville a un peu sa dominante, mais c'est un peu le cas dans toutes les immigrations maghrébines quand on regarde un peu d'où viennent les personnes. Et Marseille a ce lien particulier avec Oran, un lien qu'on retrouve dans la musique raï assez régulièrement. Marseille-Oran, il y a Del Lali, enfin, il y a plusieurs chansons de chanteurs qui parlent de Marseille. Et c'est marrant parce que même quand on interroge des gens qui. Sur d'autres sujets, notamment ce documentaire sur le MTA, ce monsieur raconte, moi quand j'arrive à Marseille, j'en ai tellement entendu parler que j'avais l'impression de tout connaître, la Joliette, etc. Parce qu'à Oran, tout le monde a un lien avec Marseille. Donc il me disait, je suis arrivée, mais il me disait, je savais pas que tout le monde, qu'il y avait autant de racistes, mais par contre, pour moi, j'avais l'impression d'arriver, parce qu'il arrive vraiment au moment, dans l'été 73, au moment où c'est très très très compliqué pour les Maghrébins de sortir dans la rue. Mais il me disait, bon, pour moi, la Joliette, la Canebière, c'était évident. Et pourtant, il me disait, j'avais pas tellement vu de photos. Mais bon, c'était évident. Donc il y a ce lien historique et ça se retrouve dans la musique et donc dans la production de musique raï. Et les Marseillais ont aussi le rap marseillais et le rap algérien ont un lien particulier. C'est qu'on, nous, on, avec Bachir, on s'était rendu compte qu'il y avait une tendance à une influence particulière du rap marseillais sur les rappeurs algériens, notamment sur le premier groupe connu historique algérien qui est MBS, Micro Brise le Silence. Et d'ailleurs, ce qui avait conduit à des collaborations assez évidentes avec IAM, la FF, plus qu'avec des rappeurs. Bon, ils ont fait aussi le 113 et Rimka, qui est aussi donc un rappeur d'origine, enfin qui est un rappeur d'origine algérienne. Mais il y avait un lien particulier. On se trouvait dans le flow, même dans la façon de faire du rap avec Marseille dans le début du rap algérien. Et il y a eu du coup un usage des samples particulièrement et des collaborations avec la FF et Khaled, avec plusieurs sons qui sont sortis et qui évoquent aussi beaucoup la ville. Les deux évoquent beaucoup le lien entre Marseille et Oran. Et nous, on s'était dit qu'il y avait une histoire particulière de la ville de Marseille avec Oran et avec le rail. Donc c'est un peu ça que ça m'évoque. Mais en même temps, il y a beaucoup de mythes qui se créent autour de ce lien par la présence de l'immigration algérienne à Marseille. Notamment, moi, on m'avait consulté, alors c'était Click, qui faisait une grande interview fleuve de Akhenaton, c'était l'année dernière, je crois, au musée du Louvre. Donc c'était une grande mise en scène de sa carrière, etc. Il était au sein de la collection égyptienne du Louvre, et c'était une demande de sa part. Donc il y a toute la mise en scène aussi de l'histoire d'Ayam. Et donc on me contacte, Click me contacte, ils me disent, voilà, il est en train de dire que lui, il n'a pas été du tout... que en fait les samples de musique et les influences de l'autotune surtout viennent pour lui, enfin que lui alors je résume un peu ce que disait Akhenaton qui était historiquement faux par ailleurs. En fait, il dit oui, nous l'autotune on a sûrement pas imité à Marseille les Américains et notamment le hip-hop américain parce que nous on a grandi avec le rail et donc pour nous c'est un lien avec les musiques qu'on écoutait à Marseille. Sauf que historiquement, c'est faux, puisque l'autotune déjà n'existait pas et le vocodeur n'était pas utilisé dans le rap, même pas dans le rap américain à cette époque-là. Et lui, en fait, réécrivait un peu l'histoire du rap marseillais par la présence algérienne et par le rail. Donc moi, je connais très bien le rail, donc on a utilisé ça avant tout le monde. Alors que, en fait, même dans le cadre de l'usage des samples de musique arabe, les rappeurs français ont imité les Américains. C'est parce que des Américains avaient fait ça qu'ils l'ont fait. Après, ils l'ont adapté à leur connaissance de la musique arabe, donc il y avait beaucoup plus d'emprunts aux musiques maghrébines, etc. Mais c'est d'abord un processus d'imitation des rappeurs américains. Et donc, on me dit, alors du coup, est-ce que tu pourrais nous envoyer un son rail qui correspond à l'époque où il commence et où il y a du vocodeur, enfin, où il y a du vocodeur. Et je dis, mais en fait, non, enfin, c'est pas possible, historiquement, ce n'est pas possible. Il dit quelque chose qui est historiquement faux. Il réécrit un peu l'histoire de Marseille, du rap à Marseille. Et ils ont quand même voulu mettre un son rail avec du vocodeur. Donc je leur ai envoyé juste le premier son rail avec du vocodeur, mais qui date que des années 90, de 1996-17. Donc en fait, c'est pas possible historiquement. Mais je leur ai dit, vous allez couper. Ils disent, ah non, on peut pas couper ce qu'il a dit. On va garder, mais donne-nous juste le premier son où tu entends du vocodeur. Mais je lui disais, ouais, en fait, là, il est en train de réécrire l'histoire. Et en réalité, c'est très commun à l'usage dans le rap français. Tout le monde dit, on a fait ça en lien avec nos origines ou en lien avec nos villes, mais jamais on a imité les Américains. Et ça, tous les rappeurs, même de Paris, continuent à avoir ce discours de jamais on a imité les Américains. Et puis, limite, on a fait ça avant eux. Alors qu'en fait, c'est pareil, historiquement, pas possible. Et donc, je trouvais ça intéressant comment ils réécrivaient un peu l'histoire du rap et de leur façon de faire de la musique en lien avec leur territoire et finalement aussi les origines, qui, pour certains, leurs origines, quoi.
0: Après, moi, ce que j'aimerais bien un jour, c'est d'arriver à réunir aussi toutes les personnes qui ont travaillé sur la musique à Marseille, parce qu'il commence à y en avoir pas mal. Il y a eu une histoire du rock à Marseille, il y a eu une histoire du hip-hop, l'histoire du jazz, à laquelle j'ai participé, d'ailleurs. Et il y a une histoire autour du reggae qui est en train de s'écrire. Bon, il y a le travail autour de la plaine qu'a fait Rémi et qu'a fait aussi Gilles Suzanne. Donc voilà, c'est vrai que c'est intéressant de voir comment une ville suscite comme ça différentes histoires autour de culture musicale. Et ça pourrait être intéressant de réunir chanteurs et chercheurs. pour justement confronter les réalités historiques.
3: Les réalités historiques. Et je pense que c'est un peu le récit officiel de, d'un moment dans le rap français où les rappeurs ont voulu un peu prendre de la distance avec l'influence que pouvait avoir le rap américain sur... Et c'est d'ailleurs le moment où la revendication du quartier, en tout cas dans la région parisienne que je connais mieux hein, dans l'histoire du rap, c'est la revendication par la mafia Quinfri de Vitry comme une ville et pour la Secret Connexion à Barbès, d'un quartier comme lieu, comme une revendication de on fait du rap d'ici, du rap de notre quartier et d'autres codes en fait même de par exemple d'habits. Par exemple, les rappeurs, à partir de ce moment-là, notamment de la mafia Quinfri, arrêtent de s'habiller, enfin, sont moins influencés par la façon dont les rappeurs américains s'habillent, et c'est la veste assez connue dans Tonton du Bled de Rimka, en cuir, enfin, qui est plutôt un habit très, qui était très porté par les jeunes de banlieue parisienne, et qui n'avait pas forcément un lien aussi fort avec le rap américain. Et oui, je trouve ça intéressant de voir comment ils font usage finalement soit de leur patrimoine musical familial, soit de leur ville, pour le cas de ceux qui ne seraient pas d'origine maghrébine dans les rappeurs, et de dire, bah voilà, c'est parce que c'est notre ville qui nous a donné cette envie d'utiliser ces musiques. Et d'ailleurs, c'est aussi Imhotep qui avait beaucoup ce discours, parce que moi, j'ai pu l'interroger, de, oui, enfin, moi, la musique égyptienne, je l'ai pas du tout fait comme les Américains, qui ont aussi beaucoup utilisé la musique égyptienne, on samplait la musique égyptienne avant les Français, mais moi, c'est parce que j'adore cette musique, parce que j'ai grandi à Marseille, et donc, nous, on a l'oreille sur toute la Méditerranée, donc, et puis en plus, on est Ayam, donc on a ce lien à l'Égypte, donc on s'y intéresse plus, mais jamais ce serait parce que les Américains... et parce que dans nos quartiers, et ils citent du coup beaucoup Belzins comme un argument, en fait, cette diffusion de musique à Belzins, comme un argument de... On n'est pas comme les Américains. Voilà. Et on est des Marseillais ou on est des Parisiens, mais on n'a rien à voir avec le lien avec les Américains. C'est comme s'ils voulaient un peu couper le cordon, quoi.
2: Mais ça me fait, c'est marrant, ça m'évoque aussi à l'inverse. Quand j'ai rencontré Malek Freeman, avec qui j'ai fait un long entretien qui était haut en couleur. Lui, c'était différent de ce que tu racontes là. C'était pas de dire on n'a pas fait comme les Américains, c'était de dire on n'a pas fait comme les Parisiens. Et ça n'a rien à voir avec Paris. On est, tu vois, c'est à Marseille, on a fait du rap sans passer par la case Paris, et ce qui est un truc intéressant. Mais lui, dans son récit, c'était les Américains, ils venaient au port, ils avaient des cassettes de hip-hop, et on a écouté du rap dès la fin des années 80, direct sur le Vieux-Port.
3: Ah oui,
2: sans passer par ce que les Parisiens, parce qu'effectivement, à Paris, il y avait du rap, peut-être sûrement avant que ce qui s'est développé à Marseille. Mais voilà, enfin, tu vois, c'est toujours cette idée d'idiosyncrasie, quoi. C'est-à-dire vraiment de mettre en avant la singularité de la musique telle qu'elle est faite dans cet espace en particulier, quoi.
3: Et moi, j'ai l'impression que d'ailleurs, une ville comme Marseille suscite presque plus que ça, enfin, que Paris. Il y a, en tout cas, dans l'histoire du rap, hein, de ce côté ville sur le port, ville sur la Méditerranée, qui fait que du coup, bah, on n'a rien à voir avec Paris. Et on n'a rien à voir avec finalement toute forme de trucs qui viendraient d'ailleurs, parce que nous, c'est parce qu'on est une ville avec beaucoup, avec des immigrations successives, et c'est intéressant de voir, en tout cas dans leur usage des musiques arabes, à quel point ça peut être un discours construit, quoi.
2: Le
3: construit,
2: monde est à l'intérieur. Quoi.
3: Voilà, c'est ça. Construit pour... et puis en même temps, quand j'écoutais l'interview qu'on m'a fait visionner avant diffusion et qui a été diffusée, en fait, j'entends qu'il se repose sur des faits réels, enfin, Belzins, la vente dont on parlait au tout début de notre rencontre, la diffusion à Belzins des musiques, les disquaires à côté. Donc oui, mais c'est vrai que c'est pas du tout le rail au vocodeur, et c'est un autre rail qui l'a peut-être inspiré, mais c'est pas ça ne pouvait pas être l'argument pour dire on n'a pas fait comme des Américains pour l'usage vocodeur autotune.
0: Oui, je pense qu'on est un peu entre les deux, c'est-à-dire que d'un côté peut-être qu'ils essentialisent un peu trop, mais d'un autre, il y a une réalité qui fait qu'à Marseille, on a beaucoup de cultures musicales différentes qui se jouent et des musiciens qui se connaissent, qui s'entendent, ou même des familles, enfin voilà. Moi, j'ai pas lu toute la biographie d'Akhenaton, mais ça me donne envie de la continuer pour savoir comment il raconte ça, mais c'est vrai que lui, il était dans un quartier de Marseille populaire au début, donc... Tout dépend de comment ils ont eu cette culture musicale jeune.
2: Château Gombert, hein. Il a grandi à Château Gombert.
3: Ah bon?
2: Ouais.
4: Mais pas ce qu'il y a de plus.
3: Mais non, je ferai peut-être juste
2: après,
3: un lien.
2: Elle était au panier. Ouais. Plan de cul, quoi.
3: Et bah, moi, je ferai quand même un lien avec le plus célèbre des représentants du rap marseillais actuel, Jul. Parce que pour le coup, Jul grandit, lui, vraiment avec ce rap, ce rail. Enfin, je suppose qu'il a. Bon, il le dit déjà d'une part, parce que, et puis il fait des collaborations qu'il laisse entendre qu'il connaît quand même bien cette musique, avec des chanteurs algériens de rail. Et lui, pour le coup, il a vraiment grandi dans ce rail. Enfin, il a sans doute dû beaucoup écouter du, ou entendre dans la rue, j'imagine, du rail à l'autotune, au vocodeur, avec beaucoup de, ouais, beaucoup de vocodeurs et d'autotune. Et pour le coup, il fait des collaborations où des fois, je me dis, par exemple, il a fait une collaboration avec Chep Ralas, qui est un chanteur algérien de rail, qui est vraiment pas du tout connu en dehors de la communauté maghrébine, quoi. Enfin, c'est une grande, c'est, il est quand même très connu en Algérie, mais c'est vrai que c'est, on n'écoute pas Chep Ralas, c'est pas Chep Ralas, quoi. Les gens ne le connaissent pas. Et Jul va faire un feat avec, et je pense que c'est vraiment Marseille, c'est vraiment le fait qu'il soit un rappeur de Marseille qui provoque des collaborations. Et pareil, moi, on m'avait, je suis intervenue dans un documentaire sur Jul parce que le journaliste qui avait travaillé vraiment bien son sujet me disait, mais en fait, tout le monde fait ce lien rail Jul, mais personne ne l'explique. Donc en fait, mon rôle dans le documentaire, c'était de faire ça. Et en fait, il fait ses collaborations, il y a l'autotune. Et puis en plus, il a des thématiques. Et quand il fait ses feats, ils font vraiment sur des thématiques, par exemple la thématique des ennemis. Les ennemis, c'est une thématique, un trope dans le rail. On parle des ennemis assez souvent, ce qui est assez commun aussi au rap d'ailleurs. Et le premier featuring rail Marseille, c'est donc la FF avec la Funky Family avec Khaled. Et le titre s'appelle Les ennemis. Et Jul, quand il fait des feats, il remet en avant toujours cette thématique quand il fait des feats avec des chanteurs algériens de rail. Et personne ne l'a jamais interrogé pour lui demander comment ça s'est créé dans son histoire, ce lien-là, mais il est assez évident que Marseille a un rôle central dans ce lien, dans sa façon de faire des collaborations outre Méditerranée.
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3: Je sais pas si vous avez des questions.
1: Oui, bien sûr. On va faire passer un micro.
8: Merci beaucoup. On va passer
1: et bien parler dans le micro, oui. Pour puisqu'on enregistre.
8: C'est enregistré. Voilà.
9: Bonjour et merci pour vos brillants éclaircissements. J'aurais une observation et peut-être une question en rapport à cela. On le sait, Marseille, c'est un creuset culturel absolument extraordinaire, qui est le fait de l'histoire et des populations successives qui y sont arrivées. Alors, vous pensez Marseille, j'irais dans un cercle plus grand, qui serait celui du bassin méditerranéen. Et à cet égard, certes, il y a le Maghreb et le Mashrek, donc la rive sud et la rive est de la Méditerranée, mais il y a aussi des gens et des musiques avec lesquelles ils s'expriment, qui sont d'horizons encore un peu plus lointains, il me semble, qui viennent de l'ouest, notamment depuis plusieurs années et historiquement, on peut le dater, le Brésil, par exemple. Et puis, je dirais, des gens qui viennent d'Arménie, de Turquie, de Grèce, etc., et qui ont, je dirais, dans cette ville, successivement sédimenté et, je dirais, donné lieu à l'émergence aussi d'expressions musicales, à la fois avec des origines extrêmement, je dirais, repérables, et qui forment une sorte de mélange aussi, hein, qui s'interpénètre, pas simplement les musiques maghrébines, mais aussi, voilà, je vous ai cité la Turquie, la Grèce, comment dirais-je, les anciennes républiques au sein de l'ex-Yougoslavie, par exemple, bosniaque, et aussi, ne pas oublier, la musique qui nous vient d'Espagne, ou voire d'expressions très fortes telles que la musique flamenca. Et il y a quand même un groupe assez important, j'irais, de gitans qui habitent aussi dans cette ville et qui s'expriment musicalement, voire aussi qui viennent, je vous parle des Balkans, ben, de Roumanie, avec une forte communauté rome. Donc vous voyez, la Méditerranée, pour moi, ce n'est pas uniquement ce que je voulais pointer. Est-ce que vous avez quelques indications aussi, pointer ce melting pot qui n'est pas, et certes qui est de façon très dominante, presque évidente pour ce qui est, j'irais, des pays du Maghreb et du Machrek, mais j'aimerais, si c'est possible, que vous donniez aussi quelques éclairages sous ces autres formes musicales qui sont aussi présentes dans Marseille.
2: Vous avez oublié l'Italie.
9: Bien sûr, l'Italie.
3: Et les Comores.
9: L'Italie et la Corse, bien sûr, la Sardaigne.
0: J'ai un petit peu cité un moment pour dire que justement, il y avait à Marseille toutes ces différentes origines. Hein, parce... Mais je ne sais pas si tu veux déjà rebondir. Moi, je citerai un exemple de Sam Carpegna, qui vient de Fos-sur-Mer. Bon, c'est pas Marseille, mais c'est pas très loin, et qui est un des représentants actifs des musiques d'expression occitane, et qui m'avait dit qu'en fait, il avait commencé à s'interroger sur la culture provençale suite à ce qu'il voyait justement de ces autres cultures, et notamment des gitans, de se dire, mais eux, ils ont une culture musicale qui leur est propre. Et nous, ici, qu'est-ce qu'on a? Et donc, c'est comme ça qu'il en est venu à s'intéresser aux cultures occitanes et à commencer à pratiquer. Donc, oui, bien sûr, il y a énormément d'origines. Et je citerai un autre exemple, qui est la Fiesta des Suds. Ce qui était intéressant à l'origine, quand la Fiesta des Suds a commencé, c'est qu'il faisait venir les stars de différents pays qui étaient inconnus en France, mais qui permettaient à des communautés de venir, et qui étaient, je me souviens, de concerts de musique portugaise. C'était impressionnant, parce que les gens étaient tellement heureux d'entendre une chanteuse portugaise. Donc oui, Marseille est riche. C'est pour ça qu'il y a différentes histoires qui s'écrivent autour de Marseille, Marseille jazz, Marseille rock. S'il pourrait y en avoir une sur le rail, il pourrait y en avoir une sur la musique portugaise. Enfin voilà, c'est très riche, et il y a encore plein de séminaires à imaginer.
3: Alors moi, je connais pas bien, moi c'est vrai que ma spécialité, c'est plutôt les musiques du Maghreb et du Proche-Orient, donc c'est un peu difficile pour moi de répondre à cette question, mais effectivement, moi, ce que je remarque après, plus avec titre personnel, avec des interactions avec des Marseillais, avec d'autres, avec des origines non maghrébines, on va dire. Moi, j'ai une très bonne amie marseillaise comorienne. Alors ça, c'est franco-comorienne. Et ce qui est intéressant, c'est qu'on voit moins, c'est aussi, mais ce qui a pu être le cas par le passé pour les musiques maghrébines, c'est qu'il y a des concerts, il y a de la diffusion, mais en fait, c'est plutôt dans la communauté comorienne, et ça ne circule pas forcément au-delà. Mais c'est un peu comme ça que ça a commencé aussi pour les musiques maghrébines. Quand on parle de Belzunce dans les années 60-70, les gens qui vont acheter les musiques maghrébines et qui vont aller dans ces concerts, souvent qui avaient lieu dans des cafés d'ailleurs, parce qu'il n'y avait pas de lieu de diffusion, d'accès à des salles, ou alors via des lieux associatifs liés à la communauté, c'était des maghrébins. C'est plus tard, notamment avec le fait, avec les enfants de l'immigration, et il y a des portes qui se sont ouvertes dans la possibilité de circulation avec d'autres auditeurs, mais actuellement il y a des concerts de musique comorienne, et il y a une scène musicale comorienne à Marseille, sachant en plus que Marseille étant une ville avec une très forte communauté comorienne. Et puis aussi, je pense que c'est pour ça qu'en fait ça colore, ça influence les musicalités, enfin les travaux artistiques d'artistes issus de Marseille. Par exemple, là, Jules, il est d'origine corse, Kenaton est d'origine italienne, ça ne les a pas empêchés d'aller chercher ici et là ce qui les intéresse dans les musiques présentes dans la ville, et, ou même dans le langage de la ville. Enfin, voilà, Marseille étant aussi une ville pas cosmopolite, dans sa langue, dans son français, il y a des emprunts à des langues qui ne sont pas trop présentes dans le langage, on va dire, parisien. Par exemple, parce que bon, moi je viens de Paris, c'est peut-être pour ça que je fais cette comparaison. Et puis, moi par exemple, c'est pas musical, mais des fois, vu que j'ai pas mal étudié Jules par rapport à ce lien avec le rail, il fait usage des fois de mots d'arabe algérien où j'ai l'impression qu'il n'y a qu'à Marseille qu'on les utilise. Moi, je les comprends parce que je suis bilingue, mais les Marseillais ont aussi des usages par les immigrations et ça s'est vu, bah, on en parlait de bandes organisées, mais Gadji, Gadjo, bah, voilà, à Paris, c'est par le rap marseillais qu'on a commencé à utiliser ces termes-là qui, dans Marseille, étaient présents parce qu'il y a une communauté gitane importante.
0: D'ailleurs, on avait organisé un événement au MUCEM autour des Comores, des archipels des Comores. Et alors c'était un peu comme pour le hip-hop, c'est-à-dire qu'il a fallu trouver un peu comme on le fait dans des enquêtes anthropologiques aussi, hein, trouver un informateur, comme on dit, pour trouver les bonnes personnes, les bons groupes, les bons représentants, pour arriver à avoir une programmation qui donne envie aux personnes originaires des Comores de venir et aux personnes qui ne connaissent pas de découvrir ces. Alors il y avait une partie musicale, mais pas que. Mais et ça a eu vraiment, c'était un très bon souvenir, un très très bon moment. Et, oui, il y a beaucoup. Cette ville est très riche. D'ailleurs, on parle souvent de Marseille Méditerranée, mais ça, on pourrait élargir encore plus le cadre. Elle est très riche et elle me fascine beaucoup, moi, Marseille, pour ça, parce qu'elle a. Chaque fois qu'on rencontre quelqu'un, c'est une histoire différente, une généalogie différente. Enfin. Et il y a beaucoup de choses à inventer. On a eu au MUCEM pendant quelques années un rendez-vous qui s'appelait Marseille Résonance, où justement on invitait à chaque fois un créateur venu d'ailleurs à prendre les sons de la ville et à les retranscrire. Et à tour de là, on avait à chaque fois soit une avant-première d'un film. Il y a toujours quelque chose à présenter, à proposer, à programmer autour de Marseille parce qu'il y a beaucoup de fils à tirer.
3: Je ne sais pas s'il y a une autre question, mais moi j'en ai peut-être une pour vous deux, et puis pour le public aussi. En fait, en lisant tes travaux sur la plaine, et aussi en réfléchissant à cette rencontre au MUCEM, bah moi je me suis demandé aussi les liens avec les cas, enfin, parce qu'on est dans le centre. On est dans le centre. La plaine, c'est le centre. Après, de ce que j'ai compris en tant que parisienne, la plaine, ça reste le centre de Marseille, le MUCEM aussi.
0: Il n'y a pas de centre à Marseille.
3: Alors voilà, bah, du coup, c'est intéressant pour moi que vous m'éclairiez sur ça. Parce que, et puis, pour mon intérêt pour le rap marseillais, moi, je pense beaucoup à des rappeurs qui sont comme YL, qui sont des quartiers nord de Marseille. Donc, l'apport des quartiers nord musicalement, etc. Donc, comment votre ressenti sur cette centralité depuis laquelle vous avez travaillé ou sur laquelle vous avez travaillé, peut-être cette centralité du centre-ville, je ne sais pas comment le nommer puisqu'il n'y a peut-être pas de centre, peut-être un centre à Marseille et les quartiers nord ou ailleurs d'ailleurs, pas que les quartiers nord, c'est pas forcément, pas obligé de faire le focus sur les quartiers nord, mais
2: périphériques.
3: Mais qui sont en même temps quand même parce que pour moi ça fait une grande périphérie quand même, enfin Marseille étant très très grande quand même, enfin voilà, c'est un peu ma question, je sais pas si elle est claire. Non,
1: mais je pensais à la même chose.
0: Moi j'avais suivi un cours d'anthropologie urbaine sur Marseille et c'est Alain Ayot à l'époque qui donnait ce cours là et il disait qu'il n'y avait pas de centre à Marseille, c'était une ville intéressante pour ça parce qu'il y a plusieurs centres mais il n'y en a pas un seul comme on peut l'avoir sur certaines villes. Bon, après, il y en a quand même plusieurs, mais ça dépend de son point de vue, en fait, d'où on se place et qu'est-ce qu'on entend par centre.
2: Il y a aussi la catégorie d'hypercentre, quand même, qui décrit tout ce qui est à côté de la Canebière. La Canebière serait quand même le point nodal, le nœud urbain de la ville, tu vois. Parce que c'est vrai que quand même, quand tu es dans le 16e ou dans le 15e, 14e, 13e, etc. T'es pas dans la centralité urbaine de Marseille.
0: Oui, mais par exemple, les gens de l'Estac, ils vont dire on va à Marseille pour dire qu'ils vont vers le Vieux-Port.
2: Après, il y a plusieurs. Oui.
0: Et c'est vrai que la Canebière a joué ce rôle, notamment à l'époque de tous les cafés-concerts, au moment où l'Alcazar était un haut lieu de musique. Et donc le côté Alcazar, c'était le côté populaire, et de l'autre côté, là où il y a l'opéra, c'était plutôt les quartiers chics. Mais c'était pas non plus un centre. Enfin voilà, le centre pour qui ?
2: Voilà. Ouais. Et pour répondre à ta question, moi je dirais que il y a pour le coup, une très grande discontinuité spatiale entre les quartiers, alors je sais pas comment faut dire, quartier nord, quartier sud, quartier est, et ce qui est plutôt les quartiers du centre, que j'appellerais, c'est-à-dire le premier, le deuxième, le sixième. Enfin, bon, après, on peut débattre une heure là-dessus, mais par exemple, il y a une expression à Marseille, on dit « d'Anville », »,« je suis d'Anville ». Et les gens qui sont... les gens qui sont des quartiers plus lointains de l'hypercentre de Marseille, ils vont dire « c'est les gens d'Anville, je vais en ville ». Et je sais que justement dans le rap, par exemple, Kenny Arcana, elle a fait, elle, pour le coup, une série de morceaux qui s'appelle « De l'opéra à la plaine », où le but, c'est de faire connaître les rappeurs d'Anville. Et je sais qu'il y a des rivalités très fortes entre les gens d'Anville et les gens, justement, des quartiers nord ou des quartiers sud. Parce que ils se considèrent comme pas de la même ville, quasiment. Juste pas, enfin, en tout cas, non, c'est un peu trop fort, mais...
0: C'est pas du même quartier.
2: C'est pas du même quartier, ouais. Enfin, pas du même périmètre.
3: Périmètre, ouais.
2: Parce que c'est plusieurs mêmes quartiers, après, si on rentre dans les quartiers.
3: Si on faisait une comparaison avec Paris, je sais que bon, on est à Marseille, on fait pas toujours des comparaisons avec Paris, mais moi, ce que ça m'inspire, c'est un peu le côté où, par exemple, dans le rap parisien, enfin, dans le rap de la région parisienne plutôt, mais qui est donc globalement le rap de Paris, enfin, parce que voilà, le rap, parce qu'ils font front face à Marseille notamment, donc on peut et que on va être dans un c'est vraiment une réalité, c'est que bon, face à Marseille, on est tous Paris, mais quand on rentre dans le détail, il y a le 9-2, le 9-1, le 9-3, et quand on rentre dans le 9-3, dans le 9-2-1, et il y a d'autres villes. Et il y a d'autres rappeurs de ville, mais ils font bloc département. Puis après, ils font bloc en ville, Paris, selon en fait les interlocuteurs qu'ils ont en face, par exemple, dans des freestyles ou des confrontations musicales.
2: Et deux autres éléments là-dessus, je pense que c'est un truc important, c'est la politique d'expansion urbaine qui n'est pas du tout la même. C'est-à-dire que Marseille est une ville qui a absorbé des villages, en fait, et c'est devenu Marseille. Tandis que Paris, ça ne bouge pas. Tu vois, la ville de Paris, elle est enfermée, elle est cloisonnée, et c'est les banlieues à la limite qui se développent. Donc ça, c'est déjà un élément important. C'est comme si tu comparais l'Île-de-France avec Marseille, entre guillemets, dans le sens où c'est énorme, Marseille, en fait. C'est vraiment une ville qui est gigantesque. Et d'autre part, les transports. Pourquoi est-ce qu'il y a pour moi cette discontinuité forte entre le centre et les quartiers sud, nord, c'est qu'il n'y a pas de transport, en fait. C'est vraiment la merde. C'est pas desservi comme la deuxième ville de France devrait l'être, déjà. Et c'est sûr qu'il y a aussi ces raisons-là qui font qu'il n'y a pas de connexion.
3: Mais en tout cas, c'est intéressant de voir que même si c'est pas le même territoire, il y a une logique, en tout cas, commune à un genre musical qu'est le rap. Parce qu'en fait, quand tu parlais du son de Kenny Arcana ou des rivalités entre différents espaces dans la ville constitués par plusieurs quartiers de Marseille, moi, ça me rappelle que pour le cas, sachant que je connais mieux l'histoire du rap en région parisienne, il y avait eu des titres comme Panama All Star, où il y avait un rappeur pour représenter chaque département et Paris. En fait, le 75, c'était compliqué parce que qui on allait mettre pour représenter. Donc ça va être Barbès 18e qui a fait office de représentant. Mais c'était intéressant parce qu'en fait, quand j'avais un peu lu sur cette chanson, ça n'a pas été facile de décider de qui on va mettre, de quel rappeur, groupe de rap, il faut faire appel à qui pour représenter un espace beaucoup plus grand que leur le quartier. Et je trouvais ça intéressant que tu racontes que Kenny Arcana a fait une forme de chanson pour présenter les rappeurs de la ville de Marseille, de l'hypercentre, tu disais,
2: Dans ville de base, mais après pas forcément, mais finalement pas forcément, mais elle en tout cas elle est plutôt dans ville et elle est plutôt proche de quartier dans ville.
3: Mais en tout cas à Marseille, on connaît, enfin l'impression que ça me donne, c'est que même si, c'est qu'il y a de la circulation musicale quand même très importante, même s'il y a ces problèmes de transport, où en fait finalement, pour aller écouter que ce soit un concert de musique, je sais pas, comorienne, faut aller dans l'espace où se trouve la communauté comorienne dans les quartiers nord. Est-ce que dans le rap, c'est un peu la même chose ? On peut pas dire ça, par exemple, que les gens vont aller dans les quartiers nord pour écouter une scène musicale spécifique issue de ce quartier, ou est-ce que les gens vont en ville ou dans ville plutôt pour aller écouter de la musique? Je ne sais pas si je suis claire.
0: La franchie, en fait.
2: Ouais, la franchie, c'est loin. Tout, non la franchie, c'est loin d'ailleurs.
0: Ouais, mais enfin, tu dois mieux connaître. Mais il n'y a pas tant de salles que ça où
2: non, bah non, la seule salle spécialisée hip-hop,
0: donc elle se retrouve au même endroit.
2: Saint-Marcel. Donc non, c'est compliqué de répondre à ta question, mais moi j'ai l'impression que les circulations au sein de la ville sont pas très fluides. Voilà, en deux mots.
1: Et après, en ce qui concerne le rap, moi je trouve ce qui est intéressant, et à Marseille et ailleurs, c'est que justement avec toutes ces ruptures qu'il peut y avoir, parce que plus de discontinuité, des fois sont des ruptures dans les quartiers à Marseille, etc., il y a comme quelque chose qui permet, je crois que Jules le fait beaucoup, de fédérer tout le monde, et donc de fédérer les quartiers, de fédérer les styles de rappeurs, voire Paris et Marseille.
3: Oui, ce qu'il a réussi, et en fait, ce qu'il y a, en réalité, dans la construction de cet album, le classico organisé, pour avoir pas mal du coup travaillé dessus aussi un petit peu sur certains sujets, en fait il a réussi assez facilement à fédérer les rappeurs de Marseille. En tout cas il a réussi. Voilà, il a réussi. Et quand il a été confronté à faire le classico organisé avec les rappeurs de Paris et de Marseille, il s'est confronté à des vraies questions de rivalité entre rappeurs qui faisaient qu'il a pas proposé à Booba, par exemple, ce qui a été beaucoup mis en avant. Donc Booba, hyper connu, un des plus grands vendeurs aussi de disques, issu du 92, qui a été longtemps le représentant avec Lunatic du rap du 92 face au rap de Paris. Et il a réussi à fédérer, et à la fois, il sortait de son territoire. Donc en fait, il y avait aussi des enjeux qui étaient... parce qu'il y avait des enjeux de rivalité de ce rappeur Booba avec d'autres rappeurs de la région parisienne qui faisaient qu'on ne pouvait pas les mettre ensemble dans le même album. Donc il a dû faire des choix. Là où à Marseille, il a quand même globalement, d'après, moi je ne connais pas assez bien le rap marseillais, réussi à fédérer à peu près tout le monde, tous les gens en tout cas qui l'intéressaient, quel que soit leur passif commun dans leur passif dans le rap. Là où à Paris, il a été confronté à des choix qui faisaient qu'aussi... Enfin, je pense qu'à Marseille, il a réussi parce qu'il est aussi très très important dans l'espace musical marseillais. Donc voilà, je trouve ça intéressant.
1: C'est vrai que c'est intéressant, je trouve, de voir aussi justement comme dans le rap, il y a une revendication de territoire toujours, ça revient dans les textes, que ce soit la ville, que ce soit le département, que ce soit... Et à côté de ça, c'est un milieu dans lequel il y a, c'est ça, un maximum de collaboration. Entre chanteurs, je vais chanter sur ton disque, tu vas chanter sur le mien. Qui à la fois c'était ce recherche identitaire de la ville, ouais, c'est le rap marseillais, c'est le rap ceci, et en même temps quelque chose fédérateur quoi.
0: Ce qu'on peut dire aussi, c'est qu'il y a certains quartiers comme le Panier, le Cours Julien, la Plaine, autour de l'Opéra, Belzunce, qui ont été des lieux où il y a eu la Friche, oui, la Belle de Mekong, mais où il y a eu beaucoup de productions musicales, où les musiciens se retrouvaient. Donc voilà, c'est quelques lieux emblématiques qui sont plutôt dans le quartier d'Anville, en fait, effectivement. Par contre, il paraît que dans chaque cité, il y a des studios d'enregistrement.
4: Si je peux me permettre, on va ouvrir à la public, c'est hyper intéressant. Mais voilà, il y a une question. Non, mais peut-être juste avant de poser ma question, je trouvais ça assez intéressant, cette question justement des discontinuités avec les transports et des différents quartiers à Paris. Parce que typiquement, on peut aussi retrouver des fragmentations au sein même d'un département. Par exemple, moi j'ai grandi en Seine-Saint-Denis et j'avais des amis apprentis rappeurs, on va dire, qui, en fait, on faisait la distinction entre ceux qui venaient du 9-3 qui avaient un métro, ceux qui venaient du 9-3 qui avaient le RER. Et il y avait souvent des vannes qui étaient faites par rapport au 7-7 en disant que c'était la campagne. Et il y avait vraiment un truc aussi qui se posait sur la possibilité de se retrouver facilement ou pas, parce qu'en en fait, on ne peut pas facilement rejoindre certaines parties du 93 en bus où il n'y a pas de métro, il faut vraiment repasser par Paris. Et je trouvais ça intéressant parce que ça. Enfin voilà, quand on vient de région parisienne, effectivement, où la question des transports, elle est cruciale, comme Marseille aussi. Il y a des identités intraterritoriales même. Mais j'avais une question par rapport à ce que vous aviez évoqué sur le style vestimentaire. Parce que je sais qu'il y a eu pas mal de tentatives ou même de marques qui sont nées dans les années 90 pour suivre un peu des rappeurs, des groupes, et voilà, se créer une identité qui était beaucoup moins en fait uniformisé, je dirais, aujourd'hui par rapport à des rappeurs voilà, qui vont être un peu bling-bling avec des marques de luxe, etc. Et je ne sais pas si vous avez des éléments sur ça de personnes qui ont voilà, tenté de monter des marques. Je sais qu'on n'est pas dans le son, là, c'est plutôt dans le textile. Mais voilà, je sais qu'il y avait un projet d'ailleurs qui devait se faire à Radio France sur ça, qui ne s'est pas fait, qui pouvait justement aussi aller avec un certain son qu'on n'entend pas beaucoup, mais qu'on essaye de ramener. Donc voilà, je ne sais pas si vous avez des noms, voilà, des marques qui ont tenté ou des choses comme ça.
3: Alors, t'as... Ouais, ok.
1: Je crois qu'il y a une question aussi ici et devant.
5: Moi, ma question, ça serait sur le retour d'influence entre guillemets, parce que vous aviez dit que le rap marseillais avait influencé l'Algérie assez vite dans, vers les premiers groupes. Mais est-ce que même chose pour toute la Méditerranée? Est-ce qu'il y a d'autres pays dans lesquels, en tout cas, on revendiquerait une influence, mais particulière, plus particulière que juste le rap français, qui serait un rap d'un quartier particulier, d'un courant particulier, d'une ville particulière? Et est-ce que voilà, c'est documenté entre guillemets?
10: Moi, c'est juste, il y a une question là, oui. Et après aussi j'en ai une.
11: Merci. Et c'est plus une question un peu conseil musical, mais pas que. Il y a pas mal de groupes de rap parisiens qui se disent très politisés, très contestataires, enfin un peu vieux parce que je suis pas très jeune, mais genre En Fâche, Représailles, je pense à Cazet, des trucs un peu qu'on voit du lourd, quoi, politiquement, et sur certaines contestations sociales très ciblées. Je me suis demandé si à Marseille, il y avait eu ce type de rap, si on pouvait expliquer pourquoi. Moi, je ne connais pas. Donc, je veux bien quelques conseils musicaux s'il y en a. Et pourquoi ça n'aurait pas ou peu pris? Ou est-ce que finalement, ce genre de rappeurs se sont tous retrouvés sans plus revendiquer une origine géographique, mais plutôt des objets très précis de contestation politique, oubliant ce côté un peu folklore, on est Marseille, on est Paris? Voilà, c'est juste une question plus politique et musicale.
12: Et moi, c'est pour rebondir sur la question de la politisation et de l'institutionnalisation. Et donc, en fait, voir Akhenaton au Louvre ou d'autres groupes très contestataires, justement, qui se retrouvent aussi au Mucem, est-ce que ça crée, qu'est-ce que ça fait, en fait, sur la dimension contestataire de ces pratiques? Et est-ce qu'à l'intérieur de ça, ça crée pas, justement, des conflits? Je sais que, par exemple, dans le cas de l'enquête collecte des cultures urbaines qui a été patrimonialisée sur le street art, le tag au Mucem, ça a créé aussi des tensions entre les différentes cliques, etc. Et je voulais savoir si vous avez des éléments sur... quand tu disais, Hajar, qu'on n'écoute pas beaucoup de rap à France Culture, et que, voilà. Mais du coup, quand même, il y a tout ton travail qui fait qu'il y a une institutionnalisation, quand même, d'une certaine manière, enfin, en tout cas, une ouverture vers ça, que ce soit au Mucem, également tous ces programmes, et aussi dans la recherche. Est-ce que tu as été confronté à ça des... Voilà, donc, quid de l'institutionnalisation de ces pratiques? Et est-ce qu'il y a une dernière question?
3: Ça vous va si on commence par cette question-là ouais. Et puis qu'on remonte après le fil chronologique, si ça ne vous dérange pas les personnes qui posent les questions, qui ont posé les questions. Puisque, alors, moi, pour la question, par exemple, prenons l'exemple de France Culture pour alors,

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16: 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Mm.
14: Avec Maë qui colorie les Power Rangers.
17: Et avec Gaëlle, bien sûr.
14: Gaëlle, toujours là, à la
16: Merci.
14: Technique.
16: Alors, aujourd'hui, une petite traversée. Et donc, c'est moi qui vais raconter l'intro. Alors, c'est parti. Il y en a qui en manquent et il y en a qui en souffrent. On parle de solitude. Peut-être que je le dis déjà. C'est pas un jeu d'une devinette.
14: Un jeu de devinette aujourd'hui.
16: Il y en a qui en ont trop et d'autres pas assez. C'est à la fois un sentiment, un mot qui décrit une situation, un état. Dans notre civilisation, basée sur les rapports d'oppression et des modes de vie nocifs, ça devient un problème social. On va parler de solitude et donc de lien. La solitude, c'est la question des relations. C'est un des boutons de notre table de mixage interne. En tant qu'animaux, que mammifères, vu qu'on est des êtres sociaux, c'est un endroit particulièrement sensible. Au début de notre vie, pour notre système nerveux, être seul signifie mourir. Et une des particularités de cette civilisation occidentale, c'est d'avoir découpé de façon mécanique l'appréhension du monde, d'en comprendre chaque bout séparément, en niant l'existence des liens, des interdépendances, de la dimension systémique de la vie, des groupes et des écosystèmes. Cet appauvrissement de l'approche sensible et des intelligences complexes et entrelacées du monde est une des causes du carnage auquel nous sommes en train d'assister. La solitude, c'est un peu comme un bout de chaîne, un résultat. Et c'est devenu un problème de santé publique. Mais aussi, dans ce mot solitude, quand il y a du choix, il y a aussi de la légèreté, du rêve, de la poésie. Il y a des idées de silence, de paix, de qualité, d'attention. On dirait que la solitude, ce serait un fleuve. Des fois tout lisse et stagnant, des fois archi-tumultueux et dangereux, avec des rives sexy ou mystérieuses. Et des fois, pas de rives, alors qu'on aimerait bien accoster. Alors, allons-y voguer.
17: Vous allez entendre un petit extrait que vous pouvez vous amuser à identifier, et puis vous pouvez nous envoyer une carte postale à Radio Royan, Office de Tourisme, Place de l'Église, 26190, Saint-Jean-en-Royan, ou un mail, noctule au pluriel, @mailo.com, pour pas qu'on se sente seul.
16: Oui, écrivez-nous.
18: You have absolutely no messages. Not a single one. Not even from your mother.
0: Voilà le petit extrait.
14: J'adore découvrir ce genre de truc en studio.
0: À vous de deviner. Alors,
14: Je veux jouer. Bon, ok, j'ai toute l'émission pour jouer. Okay,
0: voilà, voilà, tu cherches dans ta tête.
17: Tu dis pas aux auditeurs et aux auditrices, ça se fait pas.
14: Okay.
16: On a deux jeux en cours, du coup. Reconnaître le message et trouver le titre de l'émission au cours de l'émission.
0: Ah, j'en ai peut-être trouvé un, je vous le fais passer. Ouais. Du coup, moi, j'allais vous faire un petit, voilà, le petit résumé d'un article. Enfin, non, c'est même pas un résumé. C'est un article que j'ai trouvé sur la radio-télévision belge francophone qui explique d'où vient le sentiment de solitude. C'est des neuroscientifiques de l'université de Dartmouth, Dartmouth, aux États-Unis, qui ont étudié la structure cérébrale de 50 étudiants volontaires. Donc, ils ont étudié comment le cerveau interprète les informations liées aux interactions sociales. Donc, les participants de l'étude, dont les résultats sont détaillés dans The Journal of Neuroscience, ont accepté de se soumettre à un examen par scanner IRMF, image par résonance magnétique fonctionnelle. Juste avant, ces derniers ont été invités à désigner 5 personnes de leur entourage, puis à choisir 5 noms de personnes célèbres avec qui ils n'entretiennent aucune relation. Au cours de l'examen IRM, les volontaires ont dû émettre un jugement de valeur sur leurs proches et les personnes précédemment citées, notamment en évaluant leur caractère amical en se basant sur une échelle de 1 à 4, de pas du tout à beaucoup.
4: Beaucoup amis.
0: Beaucoup amical, ouais, beaucoup okay. Amicaux. Non, je sais pas comment ça se dit. Ouais, ouais. En tout cas, qui sont très, des personnes très amicales ou des personnes pas du tout amicales. Les participants ont également appliqué ce système d'évaluation vis-à-vis de leur propre personnalité. Donc, les résultats de l'expérience ont montré que le cerveau était a priori capable de segmenter le nom des personnes citées selon 3 groupes bien distincts. Soi-même, le cercle de proches et les personnes étrangères. Donc là, en l'occurrence, c'est les célébrités. Selon les résultats obtenus au terme de l'expérience, plus les participants se sentaient proches d'une personne, plus leur cerveau parvenait à analyser cet individu d'une manière similaire à celle employée lorsqu'ils se représentent leur propre personnalité. Les personnes qui ont déclaré se sentir seules présentaient en revanche moins de similitudes neurales avec dans le cortex préfrontal médian, donc c'est la zone du cerveau associée au concept de soi. Donc cette notion de psychologie, elle désigne l'opinion qu'une personne nourrit à propos d'elle-même, qui est, il ne faut pas confondre avec l'estime de soi. Les scientifiques à l'origine de ces travaux en concluent que plus les gens... Alors eux, ils disent que plus les gens sont solitaires, mais moi je dirais pas tellement sont solitaires, mais plus les gens ont le sentiment de solitude, plus leur cerveau est susceptible de fonctionner différemment lorsqu'il s'agit de penser à eux-mêmes ou aux autres. Donc là, on a une citation. C'est presque comme si vous aviez une constellation spécifique d'activité neurale qui se déclenche lorsque vous pensez à vous. Quand vous pensez à vos amis, c'est en grande partie la même constellation qui est sollicitée. Mais si vous vous sentez seul, vous activez une constellation assez différente lorsque vous pensez aux autres que lorsque vous pensez à vous-même. C'est comme si la représentation de votre cerveau était plus déconnectée des autres, ce qui correspond à la solitude que les gens disent ressentir. Donc c'est Megan L. Meyer qui nous explique ça et elle est directrice du laboratoire de neurosciences sociales de Dartmouth et autrice principale de l'étude. Voilà.
17: Super. Eh bien maintenant, nous allons écouter une petite chanson. Une petite chanson d'Aloïse Sauvage qui s'appelle « Soulage » et qui parle de quand on sort de la solitude, comme c'est bien.

0: Voilà, Aloé Sauvage.
1: Voilà, alors après ce morceau de musique, on va continuer avec les articles scientifiques. Du coup, c'est un article que j'ai trouvé sur Cairn d'Yvonne Castellan, qui est professeure honoraire en psychologie clinique, spécialiste de la famille et écoutante à l'EGPE, c'est l'école des grands-parents d'Europe. Voilà, c'est une association qui soutient les grands-parents et une des phrases un peu marquantes qu'elle a dit Yvonne Castellan et qui est, voilà, qui est restée sur Internet en tout cas. Il n'existe pas ou il existe un minimum de besoins, d'instinct ou de motivation innée. Tout est apprentissage, tout est éducation. Voilà. Du coup, elle a exploré le sentiment de solitude. Yvonne Castellan, avec une équipe, ils ont interrogé en fait un échantillon de 145 sujets des deux sexes, mais avec une grosse majorité de femmes, et de 59 à 88 ans, donc plutôt âgées. Et ils ont analysé les effets de certaines variables dans l'expression de du sentiment de solitude, et surtout la diversité des réponses ou solutions apportées aux souffrances ressenties. Donc je vais vous faire un gros résumé et puis je vais surtout vous lire la conclusion qui m'a semblé intéressante. Donc pour faire cette étude, ils ont posé la question très simple de « la solitude pour moi c'est » et qu'ils ont répété à 3 reprises. Donc une première lecture a dégagé 4 groupes de réponses. Alors un dixième des répondants vit la solitude comme un état de fait à subir. Après, il y a plus de 60% qui reconnaissent une souffrance, mais qui disent qu'on peut ou qu'on doit la prévoir, la minimiser ou la maîtriser dans une réaction aussi immédiate qu'énergique qui transcende les âges. Et puis, il y a un cinquième des répondants qui ont fait place à ce qui n'est plus une souffrance, mais une phase momentanée de leur vie, bonne et bénéfique, qui se répète selon un tempo propre à chacun, sur un rythme oscillant d'aller et retour, être seul, un moment heureux, récupération de soi... Voilà, ou alors être avec les autres. Enfin, pour 7 répondants, donc ça fait pas beaucoup, mais elles l'ont quand même noté parce qu'elles trouvaient ça important, la solitude est une conquête sur la dépendance et l'aliénation à l'autre. Conquête reconnue comme difficile, mais qui porte ses fruits dans une libération radicale et définitive.

0: collective. Donc ces éléments, ils ont donné lieu à 4 analyses thématiques. Il va y avoir une analyse sur la souffrance. Alors dans ce grand groupe, elle a mis à la fois les gens qui ont le sentiment de solitude et qui le subissent, et à la fois ceux qui le maîtrisent. Et puis après, il y a le deuxième groupe, ça va être plutôt ceux qui parlent de comment se défendre, comment se sortir de ce sentiment de solitude, en, voilà, le réinvestissement sur soi-même, ou, voilà, ou d'autres façons de se défendre, en fait. Ils disent que c'est la réaction majoritaire. Voilà. Et puis, l'alternance, donc, dont on a parlé tout à l'heure, ceux qui vont choisir la solitude comme voilà, un moment de repli, qui est une ressource plutôt pour justement pouvoir aller vers les autres et tout ça. Et enfin, bah, les 7 derniers qui vont parler plutôt de conquête et qui assument pleinement la solitude, qui considèrent que c'est voilà, une conquête, quoi. Voilà. Du coup, la conclusion. Nous nous sommes avancés dans une forêt de contraintes. De toute évidence, et comme on pouvait s'y attendre, la perte, la rupture des liens sociaux, familiaux, amicaux et même professionnels, ont été invoqués en force et dans nos 4 groupes, même quand le regard de chacun portait une différence. Toutefois, l'éprouvé de la solitude a été aisément et richement évoqué, avec son cortège affectif, par celles et ceux rares qui disaient ne l'avoir pas connu et ne pas être en situation de privation de liens sociaux. Ce qui ne les a pas empêchés de développer une mobilisation préventive aussi vigoureuse et dans les mêmes termes que ceux que l'on peut appeler les affligés. Et cette souffrance n'était pas pour eux inimaginable. Enfin, comme l'ont dit plusieurs d'entre eux, ce sentiment peut faire irruption de façon aiguë dans une situation sociale sans reproche. Quelqu'un, une femme de 71 ans, dit « c'est aussi être entouré d'amis et d'enfants, mais ne pas être intéressé par ce qui se passe autour de soi, ne pas avoir les mêmes idées et ne pas se comprendre. » La solitude ne se résume pas au manque de lien social. Elle en est, en quelque sorte, la doublure. Paradoxalement, ces deux faces du lien et solitude, c'est ça les deux faces, le lien et la solitude, recèlent un danger analogue, un risque pour l'intégrité du moi-sujet. D'un côté, l'absorption dans l'autre, de l'autre, la perte de soi dans l'absence de l'autre. Contrairement aux apparences courantes, les liens sociaux ne sont pas une condition nécessaire et suffisante pour l'équilibre et la santé du moi, mais une condition indispensable et insuffisante. Ce que l'on voit ressurgir au plus profond du sentiment de solitude, c'est une dynamique primitive qui se joue dans la période immédiatement postnatale, quand le nouveau-né, ou la nouvelle-née, au sortir de son expulsion, est plongé dans un univers dont il ne peut rien connaître, mais qui contient sa vie et sa mort. À ce moment, un visage humain, penché sur le berceau, celui de sa mère généralement, ou d'un parent, opère une séduction immédiatement apaisante au sein d'un vide mortel. Donc, elle revient ici à l'invocation rencontrée au début de cette recherche. Le rêve, au sein d'un vécu de solitude, d'une présence humaine, totalement imprécise, muette éventuellement. La séduction maternelle est bien en deçà de la parole, et apaisante elle aussi, restituant une continuité nouvelle au sein d'une rupture. Mais c'est un leurre. Le futur moi du nouveau-né fuit cette absorption. Le jeu s'esquisse, se joue un scénario fusion-défusion, dont l'engramme, une fois imprimé, pourra se rejouer lui-même au cours de l'existence, sous bien des formes possibles, autant qu'inconscientes. Voilà. Lien, solitude, fusion, défusion. Non, la souffrance n'est pas l'apanage de la solitude. Mais, comme nous l'ont dit nos répondantes, « heureuses », entre guillemets, elle est le signal d'un déséquilibre dans le système fusion, défusion, équilibre de connotation fortement personnelle. Voilà, pour cet article.
1: En gros, on ne peut pas faire des grandes conclusions générales sur la solitude.
2: J'ai l'impression que ce qu'elle dit, c'est que en fait, on ne peut pas dire que c'est parce qu'on est seul qu'on se sent seul.
1: On peut se sentir seul,
2: même quand on est entouré, que ça peut être toujours insuffisant. En tout cas, qu'il y a beaucoup de versions de la solitude selon les personnes.
3: Ouais, ben moi, pour continuer, je pense qu'il y a des choses qui vont abonder dans ce que tu viens de dire, Anaïs. Moi, quand on a travaillé sur ce thème de la solitude, j'avais envie d'évoquer plusieurs choses, notamment la solitude qu'on peut ressentir quand on est en souffrance psychique. Et ça fait le lien avec cette histoire que même si on est en lien, on se sent appartenir à une communauté, on peut se sentir vraiment hyper seul, malgré les témoignages de liens, d'affection, d'amour des autres, parce que la souffrance psychique isole. Et voilà, moi, par exemple, j'ai déjà traversé des moments de solitude immense, extrême, en étant pour autant parmi les autres. Et bah, j'y reviendrai parce que ça va faire le lien avec une interview dont je vais vous passer un extrait. Et voilà, et donc pour continuer, moi, j'avais envie de passer justement un coup de gueule sur la solitude, ou plutôt l'isolement, en fait, on devrait dire, des personnes âgées, des vieilles et des vieux. En ce moment, je suis assez affectée par ça et je me demande, mais qu'est-ce que notre société fait aux vieux et aux vieilles, surtout quand elle est subie. Voilà, je me dis, ben, il y a des personnes âgées qui vivent dans nos villages, par exemple, ou dans nos villes, et qui subissent cette solitude, qui sont là, juste à côté de nous, mais pas réellement parmi nous. Ils et elles, ils sont dans des maisons, dans des appartements devant lesquels on passe. Et voilà, moi, en ce moment, grâce à un projet que je mène pour la radio, pour Radio Royan, moi, je rentre dans ces maisons, ici dans le Royan et dans le Vercors, avec le prétexte de faire des entretiens avec elles et eux. Et ça me donne l'occasion de rentrer dans ces maisons, derrière ces rideaux et ces volets devant lesquels je passais avant, mais je me demandais jamais qui vivait là. Et du coup, je découvre des personnes différentes, variées. Mais ce qu'elles ont de commun, qu'elles ont en commun, c'est le sentiment qu'elles n'ont plus vraiment de place parmi nous, la société, les actifs et les actives, ou en tout cas plus la place qu'elles avaient avant. Alors, je pense à l'une d'entre elles que j'ai rencontrée dans un hameau proche de Saint-Martin-en-Vercors l'autre jour, et qui me disait « Avant, j'étais au centre du village. Maintenant, je connais plus personne et plus personne ne me connaît. » Bon, il y a aussi une histoire de classe là-dedans parce que elle est plutôt précaire. Elle a travaillé toute sa vie dans ce village. Elle est née et elle vit toujours. Elle a bientôt 90 ans. Et il y a les gens de la ville qui sont venus s'installer là, qui ont acheté des maisons avec des moyens et des attentes différentes dans les modes de vie. Et après cet entretien avec elle, moi, j'étais hyper touchée et je me suis dit encore plus que, bon, c'est pas la première fois que je me dis ça, mais qu'est-ce qu'on fait à nos vieux et à nos vieilles, comment on les laisse de côté, pourquoi est-ce qu'on crée ça, pourquoi est-ce que rien n'est pensé pour que cette dame ait une place parmi nous, et parce qu'elle, elle disait très clairement qu'elle aimait ça, en fait, discuter, parler de ce qu'elle a vécu, parler de ce qui encore la fait vivre aujourd'hui, ce qui la touche, et moi je me suis demandé, mais pourquoi est-ce qu'il n'y a pas d'autre manière de se rencontrer? Ça me fait penser à d'autres femmes que j'ai rencontrées plutôt ici dans le Royan, qui disent ne plus côtoyer grand monde, qu'elles ont envie du lien, mais qu'elles ne savent pas trop comment faire pour le trouver, à part le club des anciens, mais ça leur convient pas vraiment. Parce que ça répond en partie à une envie de pas être seule et à la fois ce qui est fait et pas toujours. Je vais pas faire de généralité parce qu'il y en a à qui ça convient, mais en tout cas certaines ça leur convient pas. Et je pense à l'une d'elles qui m'a dit qui a 95 ans et qui m'a dit que ce dont elle rêve aujourd'hui, c'est que quelqu'un vienne tous les jours lui tenir la main pour faire une petite sortie devant chez elle. Il y a une rue qui est plate comme ça devant chez elle, toute droite. Et elle aime bien pouvoir faire l'aller-retour dans cette rue. Et ça me touche aussi. Ça prend un quart d'heure, cette sortie. Et pourquoi, je me suis demandé, mais pourquoi moi, j'ai pas un quart d'heure pour aller me promener avec Odette, lui permettre de prendre l'air, de discuter de tout et de rien avec un autre être humain? Pourquoi est-ce que je mets pas ça en priorité dans mon planning? Pourquoi est-ce qu'on met pas un planning collectif en place où on se relayerait pour aller faire quelques pas avec Odette devant chez elle? Parce que pour nous, c'est pas grand-chose. Et pour elle, ce serait la seule sortie et la seule interaction qu'elle aurait dans la journée. Pourquoi ma vie, elle est toujours trop rapide ou trop effrénée pour que chaque fois quand je passe devant chez elle, je me dise que j'ai pas le temps, que j'ai pas l'état émotionnel, que je vais pas m'arrêter cette fois-ci aujourd'hui, et que alors que je sais que peut-être elle, ça ferait beaucoup. Et du coup, voilà, je me dis quand je côtoie ces personnes âgées, je me dis mais ça me rend en fait hyper triste. Ça me rend en colère, mais surtout hyper triste de pourquoi est-ce que je prends pas ces 15 minutes pour faire cette balade-là, mais aussi toute autre chose. Et je sais qu'on arrive à le faire quand il s'agit de prendre soin de nos amis, par exemple, ou de nos amis qui sont empêchés, ou alors qui ont, je sais pas, qui viennent d'accoucher, ou qui ont quelque chose qui va pas dans leur vie, on le fait, ça. Alors pourquoi est-ce qu'on le fait pas pour Odette? Voilà, il y a plusieurs personnes qui m'ont dit aussi qu'elles aimaient ce retrait du monde, que ça leur allait parce qu'elles sont plus fatiguées et plus lentes et que ça leur convient. Mais d'autres, elles voient plus trop le sens de la vie s'il n'y a plus de lien. Et moi, ça m'a fait penser à des moments où justement j'étais en grande détresse et en grande souffrance psychique et je me disais à quoi ça sert la vie si ce n'est pas pour être en lien. Voilà, ça me fait penser à ça. Et pour continuer, j'ai envie de passer un extrait d'une interview que j'ai fait avec Isabelle Concessi, qui était directrice ici du centre social à Saint-Jean-en-Royans et qui maintenant est directrice d'une association qui s'appelle Recherche et Rencontres à Grenoble, qui gère un centre de lutte contre l'isolement et la prévention du suicide. Dans le cadre, en ce moment, il y a un printemps mortel qui se passe sur notre territoire où on parle de la mort sous toutes ses formes. Et donc, du coup, pour parler du suicide, je l'ai interviewé. Et d'ailleurs, si vous voulez aller sur notre site internet radioroyan.fr, il y a une page dédiée à tout plein de choses enregistrées sur cette question de la mort. Et hors micro, elle me disait que la catégorie la plus sujette au suicide, alors on pourrait se dire c'est les 15-25 ans par exemple, je sais pas si c'est vous ce que vous dites un peu spontanément, on se dit ah oui tiens le taux de suicide le plus élevé. Enfin en tout cas moi j'avais cette représentation en me disant c'est les jeunes LGBT notamment. Mais en fait la catégorie de la population qui se suicide le plus ce sont les personnes âgées. Ça me l'a dit hors micro, mais je vous le dis. Et voilà. Et donc du coup, je l'ai interviewée sur cette question. Elle fait le lien dans ce centre de recherche et de rencontre entre l'isolement, le sentiment de, je disais, la souffrance psychique isole. Donc entre l'isolement et la volonté de mettre fin à ses jours. Voilà, on écoute cet extrait d'interview.

0: C'est les questions d'isolement et de prévention du suicide un peu dans ton quotidien. Et on va prendre le temps de dérouler un peu tout ça, puisque déjà on peut s'arrêter sur le terme de cette association, donc l'association Recherche et Rencontre, qui gère ce centre de lutte contre l'isolement et la prévention du suicide. Et en préparant cette interview, tu me disais que c'était dans le bon ordre finalement cette appellation.
1: Oui, complètement. C'est vraiment dans le bon ordre, c'est-à-dire que c'est un parcours malheureusement, c'est-à-dire que la lutte contre l'isolement vient avant la prévention du suicide et non l'inverse. Ça ne pourrait être un centre de prévention du suicide et de lutte contre l'isolement, simplement parce qu'on se rend compte que ce sont des phénomènes d'isolement qui vont générer, dans la majeure partie des cas de figure, la volonté de mettre fin à sa vie.
0: Mais du coup, si on revient sur cette question de l'isolement, est-ce que donc vous constatez que la souffrance psychique est telle que la personne s'isole ? Parce qu'on peut être aussi en grande souffrance psychique et garder quand même des liens sociaux, non ?
1: C'est malheureusement un cercle vicieux. C'est-à-dire que plus on va se trouver en situation d'isolement, qui va être provoquée par différentes choses, voilà, c'est soit parce qu'on ne rentre pas dans une forme de norme sociale, soit c'est parce que il s'est passé quelque chose de terrible dans sa vie, mais voilà, il y a plusieurs phénomènes qui vont faire que de l'isolement va se générer autour d'une personne, et en fait cet isolement vécu va s'ancrer. Et du coup, la personne va être dans l'incapacité de sortir de cet isolement seule. Et finalement, c'est le seul espace, cet isolement, dans lequel elle va finir par se trouver en sécurité. Mais pour autant, c'est aussi l'espace qui la broie et qui la fait mourir à petit feu, parce que nous sommes des animaux sociaux, des êtres sociaux, et qu'on ne peut pas vivre seul ou difficilement, à quelques exceptions près certainement. Mais donc, on a besoin de l'autre, de cette altérité. Et lorsque ça n'existe plus, petit à petit, la personne devient dans l'incapacité de générer du lien social.
0: Est-ce que tu as l'impression que c'est une question plus contemporaine, liée à nos modes de vie plus individualistes, la manière dont la société se gère aujourd'hui, et qu'il y a peut-être moins de, je sais pas, de lieux de rencontres qu'à une autre époque, je sais pas.
1: Oui. Je partage tout ce que tu viens de dire, et oui, pour avoir lu aussi des livres rédigés par les cofondatrices, c'était deux femmes, les cofondatrices de ces associations. C'est exactement ce qu'elles avaient identifié. C'est très expérimental, hein, ce qu'elles ont mis en œuvre. Personne ne s'était soucié, en fait, du lien entre suicide et lien social avant qu'elles ne travaillent sur ce sujet. Et ça s'appelle Recherche et Rencontre, parce qu'elles ont fait tout ce travail avec des chercheurs en sciences humaines, en sociologie et sur un volet éducatif. Donc c'est encore une émanation de l'éducation populaire, hein, ces associations. Et donc, elles précisent bien dans leurs écrits que, en fait, c'est l'évolution de notre société. Et il me semble, si je l'ai lu correctement, qu'elles mettent aussi le doigt sur son urbanisation. Le fait que les campagnes se soient vidées, c'est dans ces périodes-là, hein, c'est donc au moment de l'industrialisation et où les campagnes se sont vidées, les villes se sont remplies, et finalement le fait d'être entouré de énormément de monde a généré beaucoup d'isolement. Et elles mettent aussi en parallèle le fait que commençait à se développer une société éminemment compétitive, où en fait il faut tout le temps faire ses preuves, se comparer à, enfin cette notion de compétition a été aussi très prégnante dans ces phénomènes d'isolement qu'elles ont identifiés. Et donc du coup qu'on retrouve à la fois à la campagne, puisque les gens se sont retrouvés isolés, y compris géographiquement, à la campagne, et se sont aussi retrouvés isolés à la ville, parce qu'entourés de tout un tas de personnes qu'elles ne connaissaient pas, et avec la nécessité de faire ses preuves.
0: Donc d'un point de vue sociologique ou même philosophique, en fait, notre modernité empreint de libéralisme et de compétitivité, hein, comme tu le dis, génère de l'isolement et du coup de la souffrance.
1: Oh, mais beaucoup, beaucoup, beaucoup, oui, notre société génère beaucoup, beaucoup de souffrance, oui. Et vous n'êtes pas sans savoir que l'année 2025 est l'année de la santé mentale. Et j'ai tendance à dire partout où je vais que, bien évidemment, on va tous très très bien. Toi, moi, personne n'a de problème. Encore moins de problèmes de santé mentale. Ça reste très tabou. Mais pour autant, je crois que on a tous des fragilités qui sont liées à la société dans laquelle on vit et qui fait que la moindre petite étincelle peut très vite nous précipiter dans des formes de dépression qui nécessitent vraiment qu'on se questionne sur notre santé mentale et qu'on ne laisse pas ça de côté en faisant comme si tout allait bien.
2: Donc c'était un extrait de cette interview avec Isabelle Concessi et je voulais vous dire qu'elle est dans son intégralité, elle dure 45 minutes sur le site de radioroyant.fr, sur la page dédiée au printemps mortel, sur les rendez-vous mortels qui sont en ce moment sur nos ondes.
3: 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Vous écoutez l'éclat des noctules et maintenant on va s'écouter une petite musique. Je vous fais un petit trigger warning ou même pas, mais enfin juste pour vous dire qu'à un moment elle dit une insulte plutôt phobe que nous ne cautionnons pas, mais la musique étant bien, vous allez quand même l'écouter. Il s'agit de la chanson La Solitude de Safia Bamet-Schwartz. Et à tout à l'heure.
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0: Voilà, maintenant, je voulais vous faire écouter une petite conversation que j'ai eue avec mon amie Nina, qui est bergère. Les bergères, ça passe quand même beaucoup de temps seule dans l'alpage. Du coup, je me suis dit, tiens donc, est-ce que les bergères aiment la solitude? Et voilà ce qu'elle a répondu.
1: Je suis une bergère qui n'aime pas du tout la solitude et qui a vraiment du mal à la supporter. Alors, première question, c'est quoi la solitude pour toi?
2: T'es super préparée.
1: Hein?
2: Alors.
1: Non, c'est pas... Ouais. On peut faire autre chose. Si ça t'inspire pas, on essaye autre chose.
2: Ah ouais, c'est quoi? On va dans le deep, là. Direct.

0: Est-ce que tu peux me décrire où est-ce que tu habites l'été quand tu travailles?
1: Je suis en alpage, du coup en montagne. Sur une montagne entre 1600 et 3000 à peu près mètres d'altitude. Et du coup, je suis sur cet alpage que je vais refaire plutôt dans une zone semi-touristique, mais avec des zones vraiment assez des quartiers un petit peu reculés où c'est moins un passage pour les randonneurs. Et du coup, je change de quartier comme ça au moins 5 fois dans la saison. Donc je prends toutes mes affaires en sac à dos et je me change de cabane avec tout le troupeau et avec ma collègue avec qui je garde. On est en binôme.
0: Est-ce que tu te sens seule parfois en alpage?
1: Oui. Ma réponse est oui, sans hésitation.
0: Ah, ça me fait plaisir que tu me répondes oui.
1: Sinon, t'allais dire, bon, bah, pourquoi
0: voilà.
1: cette interview?
0: Non, bon.
1: Non, là, c'est assez clair que c'est un moment où je me sens seule. Et d'ailleurs, des moments de densité, justement, comme je disais, où je me sens seule, mais au milieu de montagnes magnifiques, avec quand même plein d'autres êtres vivants autour, mais très centrés sur moi. Et les moments où, par exemple, c'est un petit peu frité avec ma binôme, que ça va pas, que là, je suis un peu submergée d'émotions. Alors là, c'est désastre. Là, c'est un moment de solitude où j'ai plus beaucoup de ressources parce que j'ai peu de gens autour aussi pour parler, pour essayer de comprendre ce qui m'arrive, ce qui me traverse, les émotions qui m'habite. Et du coup, là, c'est plus un sentiment de solitude difficile à gérer parce que j'ai pas de soutien. Et j'en trouve pas. Enfin, c'est comme si j'étais débordée par la solitude et par mes émotions, en fait, derrière. Et souvent, quand même, la solitude, c'est que ça correspond pour moi à un besoin d'être avec des gens. Alors du coup, parfois, je me mets au bord d'un chemin, comme ça, de randonneur. Puis j'attends qu'il passe. J'essaie de parler un petit peu avec les gens.
0: Et ça marche?
1: Ben, j'ai un beau chien blanc. Du coup, déjà, il y a ça les attire, les gens. Puis s'ils n'aiment pas les chiens blancs, ils me parlent aussi. Parce que je suis là avec un grand sourire en disant bonjour. Ça se passe bien, la montée, tout ça. Ça, c'est au moment de désespoir un peu où j'ai vraiment envie de parler à n'importe qui. Et c'est fou parce que du coup, n'importe quel contact à ce moment-là, avec n'importe qui, prend une ampleur incroyable dans ma journée, voire sur les jours suivants, parce que ça a été parmi mes seules interactions, hormis avec ma collègue. Si elle est là, mais alors, si elle n'est pas là et que je garde, par exemple, pendant une semaine les brebis, que je suis seule avec... Toujours avec, hein, enfin, avec mes chiens, avec les brebis, tout ça. Là, c'est lourd. Et du coup, si les interactions se passent bien, parce que je vais essayer de rompre cette solitude, moi, je tiens pas. Hein. Du coup, je vais aller chercher donc les touristes. Si ça se passe bien, du coup, je sais pas, ça va me porter, ça va m'alléger. Et alors, par contre, si la personne qui passe commence à traverser au milieu du troupeau, se prendre en selfie et casser tout le travail que je suis en train de faire, et qu'en plus je me sens seule, alors là, et qu'en plus on a une interaction, moi peut-être je vais lui dire, est-ce que vous pouvez vous décaler s'il vous plaît, ou contourner le troupeau s'il vous plaît, et que cette personne me dit, on n'est plus chez soi en montagne, tout ça, enfin ce genre de réplique banale. Et ben là, ça va me bouleverser, quoi. Parce que j'aurais pas été nourrie ou équilibrée par d'autres interactions. Donc, comme tu peux le comprendre, je suis une bergère qui n'aime pas du tout la solitude et qui a vraiment du mal à la supporter. Du coup, qui va mettre plein de choses en œuvre pour en sortir. Par contre, il y a une chose qui m'aide aussi quand vraiment il n'y a pas de chaland, il n'y a pas de réseau. Et il n'y a pas de collègues, il n'y a pas de réseau téléphonique pour geeker sur Internet ou appeler les amis, parce que ça, c'est vraiment important. Moi, ça a été une grande aide. Et je me rappelle d'une phrase que j'avais lue dans un bouquin qui était de dire, en fait, c'est très auto-centré, même anthropocentré, de dire que nous, en tant qu'humains, au milieu d'une montagne à 3000 mètres d'altitude, en fait, on est au milieu de rien et qu'on est dans... On est dans cette superbe solitude, tu vois, où tu vois le philosophe avec les cheveux dans le vent, sa petite toge là, comme ça, qui virevolte.
2: Le romantique, quoi.
1: Voilà, le romantique, le philosophe romantique qui absorbe le vide et la beauté de la nature. Voilà. Et ben ça, a priori, on pourrait voir ça comme du gros bullshit romantique. Décalé, anthropocentré, parce que en fait, il y a énormément de vie et de gens qui habitent les sentiers, hors sentiers, les arbres, les rochers, tout ça. Il y a plein d'êtres vivants. Et du coup, moi, ça me rassure même de me dire que je suis vraiment pas seule, qu'on est des milliards là, juste sur quelques mètres carrés. Et du coup, bah, ça m'arrive de leur parler. C'est vrai. Quand vraiment, là, je suis vraiment... Là, c'est la fin de saison.
0: T'as déjà parlé à un escargot ou un insecte?
1: Ah ouais. Ouais, un insecte. Qui traverse la route et je lui dis, je t'en prie, priorité à droite, enfin, des trucs à la con. Faut que je me fasse rire, faut que... Ouais, je trouve des raisons de rire de moi et de ce sentiment aussi et de créer des personnages autour de moi à qui je peux m'adresser. Voilà, il y a les chiens, bien sûr, ça aide beaucoup, beaucoup. Je leur parle aussi plus, quoi, quand il n'y a pas trop d'humains. Les brebis aussi, ouais. Mais en fait, c'est comme si je m'attendais pas à une réponse. Vraiment, je me parle à moi-même. Ça va très vite.
0: Voilà. Ça veut dire quoi, ça va très vite?
1: Pour moi, ça allait très vite de parler sans attendre de réponse des êtres à qui je m'adresse.

0: J'ai décidé de vivre seule il y a quelques années et j'étais assez curieuse de savoir si j'allais bien m'entendre avec moi-même. Et il se trouve que oui. Et du coup, c'est plutôt un gros plaisir d'être seule chez moi. Et oui, c'est comme si ça ouvrait plein de possibilités de faire des choses qui impliquent pas d'être de les faire en fonction des autres, quoi. Donc, le fait d'être seul, mais c'est pas comme le sentiment de solitude, c'est être seul. Franchement, c'est très agréable pour suivre mon fil, quoi, d'envie, de désir de faire, je sais pas, un moment de laisser tout par terre, et puis de devenir, comme on dit quand on a envie de tout nettoyer tout le temps, là, maniaque. D'un coup comme ça, puis en fait de lâcher le truc au bout d'une journée, et puis ensuite de danser au milieu du salon. Je sais pas, oui. Moi ça me ressource. C'est parce que je me sens dépendante des gens que j'essaie de chercher aussi de faire toutes ces démarches un petit peu pour être moins dépendante de mon lien aux personnes. En me créant des espaces où je suis seule et il faut que je m'adapte à moi-même, enfin, et pas que aux autres, enfin, que je me prenne en compte plus et que j'arrive à mieux découvrir ce dont j'ai besoin moi. Et du coup, j'ai l'impression que maintenant, dans les groupes, je m'écoute plus parce que j'ai tous ces moments où je suis seule et où je sais ce qui me fait plaisir le soir, à quelle heure j'ai envie de manger, tout ça. Et que cette dépendance aux gens, je trouve que du coup, bah, comment dire, elle me plombe un peu aussi à des moments parce que je m'écoute plus et que je dépasse mes limites. Du coup, le métier de bergère, moi, franchement, c'est une des principales raisons, c'est d'essayer de me soigner de ça et d'être en interaction avec d'autres choses que des humains. Et du coup, de peut-être me sentir moins seule aussi et moins dépendante, mais toujours très en lien, mais avec des animaux, quoi. D'autres animaux que les humains.
1: On vient d'écouter cette interview avec Nina, qui est bergère. Et pour continuer, on vous propose une chanson qui s'appelle Aux Solitudes, qui est sur l'album de Birds on a Wire de Rosemary Stanley et Dom La Nena, qui est une très belle chanson et que moi j'ai envie de dédicacer à mon amie Émilie, qui me l'a suggérée.

0: Vous avez donc écouté Au Solitude de Dom Lanena et
1: Rosemary Stanley.
0: Rosemary Stanley. Et maintenant, vous allez écouter Chico.
2: Et donc, on va parler d'une personne qui était surnommée Solitude, qui s'est surnommée Solitude. De ce que j'ai pu en trouver, c'est une personne qui s'appelait Rosalie, qui est née en Guadeloupe vers 1772. Qui a été la fille d'une esclave déportée qui s'appelait Bayane Goumey. Bayane Goumey, sa maman, donc elle s'est fait violer par un marin sur le bateau qui l'a déporté aux Antilles. Et donc sa maman s'est enfuie à ses 8 ans environ. Et donc Rosalie, elle devient esclave et donc elle sera domestique. Elle reste domestique pendant plus de 20 ans, et donc esclave avec toute la maltraitance et la violence et l'exploitation en Guadeloupe. Elle est connue pour s'appeler la mulâtresse Solitude, et la mulâtresse, c'est un nom qui vient du vocabulaire colonial qui sert à désigner une personne métisse. Du coup, c'est un terme, une insulte quoi, méprisante, qui est utilisée par les négriers et les colons pour parler de personnes issues des personnes africaines et européennes. Et c'est perçu comme contre nature, méprisable. Et donc, ça vient du nom mulet qui désigne des animaux stériles. Donc, mais elle est, voilà, aujourd'hui, ça a été retourné avec, en fait, la mulâtresse Solitude. Elle est devenue un symbole de la résistance à l'esclavage. C'était donc au moment de la Révolution française, dans les années 1790. Il y a des émeutes en Guadeloupe. Il y a l'exécution du roi Louis XVI. La terreur se répercute. Les membres du clergé et des familles de planteurs sont exécutés ou s'enfuient. Des esclaves désertent. Ils forment des communautés de marrons. Et le terme marron, ça vient des Antilles et c'est employé pour encore un vocabulaire raciste et qui vient de la culture coloniale, qui désigne des animaux apprivoisés qui s'enfuient et qui redeviennent sauvages. Et du coup, les colons, pareil, ils ont appelé les esclaves qui s'étaient enfuis et qui deviennent des hommes libres, marrons. Et donc, dans cette ambiance d'émeute, 4 ans après, en 1794, la Convention abolit l'esclavage. Et le temps que la nouvelle parvienne en Guadeloupe, l'île a été colonisée par les Anglais. Donc ça fait du flou sur cette reconnaissance-là. Donc il y a beaucoup d'anciens esclaves qui se regroupent, qui luttent contre les Anglais. Et Solitude, elle rejoint donc une communauté de marrons à Goyave. C'est une communauté qui est dirigée par une personne qui s'appelle Sanga, et dans laquelle elle est intégrée malgré le fait qu'elle est métisse. Et quelques années après encore, petit saut dans l'histoire, Bonaparte rétablit l'esclavage. Et donc, charge un type, un général, de mater tous rébellions, remettre les anciens esclaves au fer. Et en 1800 et quelques, il y a une armée qui déboule et qui essaye de réarrêter toutes les personnes qui ont acquis leurs droits là-bas. Et il y a donc une résistance qui s'organise autour d'un colonel anti-esclavagiste qui s'appelle Delgrès, qui lance un appel à résistance et qui dit, entre guillemets, à l'univers entier, le dernier cri de l'innocence et du désespoir. Et donc il y a une bataille à ce moment-là, qui est connue, qui est une bataille où il y a un siège assez violent. Et ça se termine pas bien, ce siège-là, parce que ils sont en train de perdre, les résistants sont en train de perdre. Et donc, Delgrès, il décide de truffer le bâtiment d'explosifs. Ça dure 18 jours, c'est complètement inégal. Il y a 4000 soldats d'un côté et 1000 résistants. Et donc, il y a une autre femme qui est connue pendant cette bataille. Donc, Solitude participe à cette bataille. Et Marthe Rose aussi participe à cette bataille. Certainement d'autres femmes plus anonymes. Et donc, le bâtiment finit par être explosé. Les 300 survivants retranchés meurent. Et il y a vraiment très très peu de survivants. Et finalement, Solitude, elle est... Ah oui, ce que j'ai oublié de dire, c'était qu'elle était enceinte pendant tout ce temps-là. Pendant tout son combat, au moment où, en fait, elle rejoint la communauté de Sangha avec les marrons, elle rencontre un compagnon et elle tombe enceinte et elle lutte enceinte. Et elle est faite prisonnière parce que les colons veulent récupérer son fils pour le mettre en esclavage. Donc, elle n'est pas tout de suite exécutée. Elle est exécutée le lendemain de son accouchement. Voilà. Et elle est aujourd'hui, il y a pas mal de statues d'elle qui est représentée avec son ventre enceinte. Et donc, c'est devenu un symbole de la lutte pour le droit, de la lutte contre l'esclavage et contre le racisme et contre l'exploitation. Voilà. Donc, j'avais envie de faire un petit détour par Solitude à l'occasion de cette émission. Donc, on va écouter.
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1: Il est midi.
2: Rencontre avec Elisabeth Guyon, artiste et designer d'espace arlésienne, qui explore le canal de Craponne dans son nouveau projet intitulé Le sens de l'orientation. Ce canal mystérieux, peu visible, méconnu des urbains, a joué et joue encore un rôle essentiel en Provence et au-delà.
3: Nous sommes en fin de journée. C'est le printemps. La vie à la ferme est dense et foisonne d'aller-retour entre la grange, les prairies, le four à pain, la cuisine, les réunions, le jardin, les marchés, la préparation d'une fête. Dans ce tourbillon d'activité, Elisabeth Guyon apparaît avec ses micros et son sourire lumineux, celui que l'on retrouve sur la route, en voyage, le sourire de celles et ceux qui partent à l'aventure de l'autre, parfois pour mieux se trouver soi-même.
2: Elisabeth n'est pas venue par hasard et son voyage est quelque peu inhabituel. Elle suit le canal de Craponne, équipé de micros, avec l'envie d'enregistrer celles et ceux qui peuplent ses berges. Elisabeth, bonjour.
4: Bonjour.
2: Alors, c'est très exactement comme cela que nous nous sommes rencontrés, il y a quelques mois, au printemps dernier. Tu es apparue dans la ferme où nous habitons avec Jonas, donc une ferme qui se trouve tout près, enfin qui est longée par le canal de Craponne, près d'Arles, un petit quart d'heure d'Arles dans la plaine de la Croix. Et donc, tu es arrivée et tu nous as parlé d'un territoire que nous partageons, puisque tu habites toi-même à Arles. Nous sommes tout proches, mais tu nous as fait découvrir ce lieu d'une autre manière. Est-ce que tu nous dirais quelques mots sur ce territoire ?
4: Alors, effectivement, moi, j'habite à Arles. Je ne vous connaissais pas, en fait, donc hommage. Je n'avais jamais eu l'occasion de venir vous voir. Et je me suis retrouvée chez vous parce que le territoire que je traverse, c'est en fait, un territoire qui se situe entre la Durance et le Rhône. La plaine de la Croix, mais pas que. Il y a aussi la plaine de la Basse Durance, en fait. La plaine de la Basse Durance et la plaine de la Croix, c'est-à-dire en gros entre la Roque d'Anthéron sur la Durance et Arles. Voilà. Alors c'est un territoire un peu particulier parce que il y a très très très longtemps, la Durance était un fleuve extrêmement torrentiel. Extrêmement puissant, pas du tout comme le Rhône aujourd'hui.
3: C'était il y a des millions d'années, quoi, c'est ça ?
4: Pas tant que ça, finalement.
3: Pas tant que ça ?
4: Non, pas aussi longtemps. C'est à l'échelle géologique, en fait, c'est il n'y a pas si longtemps. C'était il y a 18 000.
3: Ah, d'accord, ok. Moi, j'étais resté sur des millions d'années.
4: Alors oui, oui. Non, avant, il y avait la mer. Et puis après, donc, la mer s'est retirée. Et la Durance, donc, qui vient des Alpes, hein, qui prend sa source dans les Alpes, se déversait dans la mer Méditerranée. Selon un cône qui ressemble à un delta, en fait, dont le lit a bougé, mais qui reprend, en fait, le tracé de la plaine de la Croix. Et les galets qu'on trouve dans la plaine de la Croix, ce sont les galets qui ont été amenés par ce flot torrentiel d'eau, ramené des Alpes jusque dans la plaine. Là, il y a eu un mouvement tectonique. La Durance a changé son cours et est venue se jeter dans le Rhône, au niveau aujourd'hui d'Avignon. Et cette plaine alluviale, en fait, s'est asséchée pour devenir une steppe. Voilà. Et donc, c'est un territoire qui a été finalement colonisé par les humains de manière très récemment. Parce qu'avant ça, il y avait probablement à l'époque néolithique des bergers. Et encore après, dans les siècles qui ont suivi, mais on ne pouvait rien faire pousser, il n'y avait pas d'eau. Et puis, un monsieur assez génial qui s'appelle Adam de Craponne, au XVIe siècle. Donc là, quand on commençait à redécouvrir en fait, les talents, les connaissances hydrauliques des Romains, qu'on avait perdu entre-temps, a décidé de mettre cette technique ces technologies en œuvre et a construit un canal qui prenait l'eau dans la Durance, qui traversait la basse Durance et la plaine de la Croix et qui se jetait dans le Rhône, et c'est le canal de Craponne.
1: Et à l'époque, donc, l'intérêt principal de ce canal, c'est de rendre cultivable cette zone.
4: Alors, je ne suis pas une spécialiste, hein, moi, mais je crois avoir compris que, en fait, ce n'était pas l'objectif principal, parce qu'on était encore loin, en fait, de pouvoir cultiver quoi que ce soit, parce qu'il n'y avait pas de terre cultivable. Pas partout, hein, mais en basse Durance, oui. Du côté de Salon, il y avait quand même un peu de culture. Et en fait, l'idée, c'était surtout d'utiliser le canal dans un but usinier, c'est-à-dire pour faire tourner des moulins. En fait, l'idée, c'était d'utiliser l'énergie, de l'eau comme énergie. Et évidemment, aussi de ramener de l'eau d'irrigation, mais dans des. Disons que c'était secondaire. Sauf que cette eau, elle a une particularité, cette eau de la Durance, c'est qu'elle est très chargée en limon, qui est une poussière très fine. Le système d'irrigation, c'est un système d'irrigation gravitaire, c'est-à-dire qu'en fait, on lâche l'eau, on crée une pente, et puis l'eau se déverse sur cette pente, et s'infiltre, et irrigue les cultures. Et donc, l'eau s'infiltre, et le limon se dépose. Donc ce canal, il a été construit il y a 500 ans, et au bout de 200 ans, en fait, il y a une espèce de couche fertile qui s'est créée. Et là, on a pu commencer à faire des cultures, et c'est les fameuses cultures que vous avez autour de chez vous, c'est-à-dire majoritairement du foin.
2: Voilà, et c'est grâce à ce canal, en fait, que le paysage a complètement changé. Ce qu'on peut encore voir, puisqu'il y a des zones de crocs qui restent des zones de steppe. Et puis, on a ces prairies vertes à la période justement de l'arrosage. Et ça fait un contraste assez impressionnant. Alors, justement, ta découverte de ce paysage s'est faite liée à un projet qui a consisté à... Enfin, en amont d'un projet qui a consisté ensuite à longer tout le canal, à la fois pour rencontrer cet espace naturel, mais aussi beaucoup les gens qui vivent le long de ce canal, ou qui vivent de ce canal, ou qui vivent près de cette eau sans en avoir vraiment conscience. Et avant de parler du déroulement même de cette marche, est-ce que tu pourrais nous dire quelques mots sur la genèse de ce projet, sur les recherches qui ont précédé à cet arpentage du canal de Craponne?
4: Moi, je me rends compte sur mes derniers projets, en fait, que mes derniers projets artistiques, en fait, c'est eux qui me rencontrent. C'est le sujet qui me rencontre. Je le cherche pas. Et là, en l'occurrence, ça fait quand même un certain nombre d'années que j'habite à Arles et que je passe à côté d'un espèce de petits bouts de canaux, en fait, que je ne situe pas. Et il y en a un en particulier qui est en centre-ville, qui est vraiment étrange parce que il est vide, parfois il est plein, et puis il va nulle part. Plus exactement, il va dans le sous-sol, mais on ne sait plus. Et alors un jour, en plus, je me suis rendu compte qu'il y avait un mur en pierre que je longeais toujours, en me demandant, tiens, c'est quoi, c'est une fortification. En réalité, ce mur en pierre est surmonté de cannes de Provence, c'est boulevard Émile Fassin. Et puis un jour, je passais par au-dessus. Et en fait, je me suis rendu compte que ce n'était pas du tout une fortification, c'était les berges d'un canal. Le canal de Craponne. Mais je n'avais pas fait le lien avec celui qui est à l'autre bout de la ville, c'est-à-dire 300 mètres plus loin. Et ça m'a intriguée. Et je me suis dit, mais c'est quoi cette flotte? Ah, mais il y a de l'eau ici, il y a de l'eau en plein centre-ville. Et puis, il y a un autre petit bout, et là je crois que ça a été vraiment ce qui a fini par me décider, où il y a eu une tentative d'aménagement urbain pour que les gens puissent marcher juste à côté, sur 70 mètres à peu près. Et il y a un banc pour s'asseoir, mais le banc tourne le dos au canal et fait face à la route. Mmh. Et là, ça a vraiment déclenché chez moi un truc. Je me suis dit, mais c'est dingue, moi j'ai toujours perçu Arles comme une ville de pierre. Pourtant, j'ai vécu les inondations de 2003 et tout ça, hein, mais comme une ville minérale, on insiste, à juste titre d'ailleurs, beaucoup sur son patrimoine bâti. C'est une ville qui est sèche. Il y a de la poussière. OK, il y a les marais de Camargue, mais c'est une ville terrienne. Et là, tout d'un coup, je me suis dit, mais en fait, c'est pas du tout ça. C'est pas vrai du tout, quoi. C'est une ville d'eau. En fait, c'est une ville d'eau. Il y a le Rhône, auquel on tourne le dos avec les digues multiples, mais il y a le Rhône, quand même. Il y avait des marais, et il y a des marais tout autour. Tout autour. Et puis, il y a une multitude de canaux. Mais la question de l'urbanisme, elle est liée, en fait, à la peur qu'on a de l'eau. Elle est liée à notre rapport à l'eau. C'est-à-dire l'eau nous fait peur. L'eau nous fait peur à juste titre. Parce que tu ne peux pas empêcher de passer l'eau. Ce n'est pas possible. Et en fait, avec l'arrivée des connaissances en ingénierie, notamment au 19e siècle, on a cru qu'on allait réussir à la maîtriser. Et puis ça a duré jusqu'à la fin du 20e en réalité. Et donc on fait contre, on fait pas avec. Et c'est ça qui m'a, cette histoire de banc qui tourne le dos à l'eau, c'est vraiment ça. Tout d'un coup, je me suis dit, oh, mais j'ai envie d'explorer ce truc que je connais pas, à côté duquel je vis, mais que j'ignore et que je voilà, mais que j'ignore presque volontairement, parce que ma question au fond, c'est comment est-ce qu'on peut vivre avec l'eau ? Qu'est-ce que ça veut dire en fait de vivre avec l'eau ? Avec cet élément-là, quoi.
2: Et donc, c'est comme ça que tu as aussi donc cherché à enquêter sur le canal, d'une certaine manière, et ayant trouvé où il arrivait, où il disparaissait sous Arles, tu t'es lancé à la recherche de sa source.
4: Ouais, tout à fait. Alors, et ça, c'est vachement important, c'est le protocole, on va dire, que je me suis donné, et ça c'est parce que je travaille toujours, il y a une question d'espace et du corps dans l'espace et de l'appréhension du monde par le corps dans l'espace, ou les corps, les rencontres. Je ne voulais pas faire une recherche documentaire classique. Je ne voulais pas aborder le canal en surplomb. Je voulais continuer à l'aborder par la surprise et par la pratique physique. Donc, d'ailleurs, la première fois que j'ai voulu y aller, je m'étais dit, tiens, je vais le descendre en bodyboard. J'ai trouvé la source, puis je vais le descendre en bodyboard. Bon, après, j'ai fini par comprendre que c'était extrêmement dangereux, pas possible.
1: J'y ai déjà pensé aussi.
4: Alors, il y a des portions de... Il y a des portions de canaux, hein, parce que c'est tout un réseau, en fait, qui sont allègrement pratiqués comme ça, mais... bon, en tout cas, c'était la volonté de départ. Et puis, quand j'ai voulu montrer à une amie, Virginie Blanchard, qui était ma complice sur tout le démarrage de ce projet, on y est allé et il était à sec.
2: C'était pas la saison.
4: Oui, mais alors je savais pas du tout qu'il y avait des saisons. Moi, je me suis dit, mais qu'est-ce qui s'est passé ? Pourquoi il est à sec ? Voilà. Donc c'est ce. Et puis donc j'ai découvert qu'effectivement, il était à sec l'hiver pendant 3 mois, parce que c'est un canal qui maintenant ne sert que pour l'irrigation, et que pendant 3 mois de l'hiver, les agriculteurs n'ont pas besoin d'eau, et donc ils coupent l'eau pour pas la gâcher, en fait, l'eau de cette durance qu'on se partage tous, qui est un bien commun. Donc, et là, je me suis dit, ah, mais alors, en fait, je peux remonter le canal à pied dans le lit du canal. Et je me suis dit, je vais me mettre à la place de l'eau et je vais essayer de voir ce que... Voilà, quelle est la, de remonter le plus loin possible en ayant la perspective de l'eau. Et ce qui fait qu'au bout de 3 ans, j'avais énormément de choses. J'ai collecté énormément de choses, mais je n'arrivais pas à trouver une forme. Et j'avais besoin de me rassembler, en fait, de rassembler cette expérience. Et j'ai repensé à cette descente en bodyboard. Et je me suis dit, je vais le faire à pied, quand le canal est en eau. Et je vais le faire de bout en bout. Et je vais me mettre dans la temporalité de l'eau, puisque l'eau du canal avance à peu près au rythme de ma marche, 6 km/h. Bon, évidemment, moi, je dors, l'eau ne dort pas. Donc, je n'ai pas pu suivre les mêmes molécules d'eau tout du long, mais je vais suivre le rythme de l'eau dans son sens de l'eau. Je vais dormir chez les riverains, soit les arrosants, soit des riverains, enfin les gens que, voilà, que je trouve. Et puis, je vais proposer à des personnes qui ont un rapport particulier, qui sont habitées de manière un peu particulière par ce canal, de me rejoindre et de marcher avec moi une petite portion, et on va discuter de la manière dont ce canal les habite et pourquoi.
5: L'ancrage est depuis 7 générations. Voilà. C'est un grand-père, Giacomo di Sodino, qui est arrivé d'Italie dans les années 1850 pour construire, je crois, les voies de chemin de fer. Ici, donc, la particularité des terres agricoles, c'est qu'elles sont construites sur une pente qui est toute douce, je crois que c'est de l'ordre de 1 ou 2%, et qui permet l'arrosage gravitaire, c'est-à-dire que l'eau arrive par le canal de Craponne, et ensuite par des petits canaux, on vient à tour de rôle irriguer les champs. Quand on a fauché les foins, il faut à nouveau inonder les champs. Et puis, on envoie l'eau. Et là, bon, alors, j'adore les voir de la fenêtre parce qu'ils ont un moment d'attente qui est complètement contemplatif. Alors, ils sont appuyés, là, les deux jambes écartées, appuyés les mains sur le manche de la pelle. Et puis, ils regardent cette eau qui arrive, qui défile. Un petit coup de pelle à droite, un petit coup de pelle à gauche. C'est contemplatif pour moi et pour eux. Et puis, de temps en temps, il y a des aléas. Et puis, il y a quelque chose qui vient boucher les buses du canal. Et alors là, elle arrive vite, là, en l'espace de une heure, ben, vous vous retrouvez les pieds dans l'eau, quoi.
4: Mais chez toi ?
5: Ah ouais, oui. Si on n'est pas là, l'eau elle descend tout doucement sur le chemin, comme il y a cette pente.

Et alors là, tout le monde doit faire vite parce que rapidement, on a de l'eau à peu près à la cheville, quoi. Voilà. Et donc, il faut aller absolument déboucher les buses sur le passage. Alors, il faut rentrer dans le canal, à peu près jusqu'à mi-cuisse, quoi. Et hop, et on se met d'un côté, de l'autre, tout le monde s'entraide. Alors, les gens s'arrêtent. Est-ce qu'il faut appeler les pompiers? Est-ce qu'il faut appeler le syndicat des arrosants? Enfin, tout le monde s'y met. L'image que j'ai, c'est chaque fois les petits qui, au début, les parents, non, tu vas te mourir, non. Et puis après, on les lâche, quoi. C'est trop drôle et tout le monde s'y met, tout le monde marche dans l'eau comme ça et c'est trop beau, c'est tout qui est vivante, hein. C'est pas une flaque d'eau, c'est de l'eau qui ruisselle. Et ça, c'est des souvenirs, moi, que j'ai de petite, que j'ai d'adulte, et j'ai le même plaisir à rentrer dans le canal, quoi.

0: parmi les personnes que tu as rencontré les arrosants de l'accro. Est-ce que tu peux nous en dire un peu plus pour les gens qui ne connaissent pas? C'est une association, comment ils s'organisent?
1: Alors oui, c'est un syndicat, en fait, d'agriculteurs. On dit les arrosants parce que le propre de leur agriculture, donc ils produisent du foin, et le foin pousse très bien, donc ces prairies en fait poussent très bien quand on les arrose. Alors au sens où c'est quand même important de comprendre ça. Ouais. La prairie, elle est entourée de, enfin, elle est bordée par un petit canal, un petit fossé en fait, qui est alimenté par le canal de Craponne, et le fossé est bloqué à un bout, et donc l'eau monte et à un moment donné déborde du fossé, et on a une lame d'eau qui recouvre doucement toute la prairie. Elle doit aller à une certaine vitesse, donc la prairie a été travaillée pour avoir une certaine pente, de manière à ce que l'eau se répartisse de manière équitable à la même vitesse partout, et se réinfiltre dans le sol. Le surplus d'eau est récupéré par un fossé de l'autre côté. Mais normalement, il y en a assez peu. Et donc, c'est une pratique, c'est vraiment un savoir-faire très particulier que j'ai découvert à force de rencontres et aussi au travers de ma marche. Donc, ils s'appellent les arrosants. Ce sont des producteurs de foin. Et le syndicat, lui, donc les arrosants de la Crosse, c'est un syndicat qui permet à ces arrosants de travailler collectivement à leurs besoins sur un territoire donné. Donc là, les arrosants de la Crosse, c'est sur la branche d'Arles. Donc ça part de Aiguières jusqu'à Arles. Ce sont tous les... Donc vous en faites partie. Hein, vous faites partie de ce syndicat. Ce sont tous les propriétaires de terres qui sont arrosés par l'eau du Craponne. Alors ça peut être des tout petits terrains, pour certains un jardin ou une petite prairie, et pour d'autres des très gros domaines. Et ils ont, chaque arrosant a un droit d'eau. Là, ce que j'ai découvert, c'est qu'en fait, ce syndicat et ces droits d'eau, ils existent depuis la création de Craponne. Donc ça fait 500 ans qu'il y a un système communautaire de gestion de ce bien commun, en direct par les utilisateurs. Et ça, moi, ça m'a complètement fascinée, parce que quand je vois les questions qu'on se pose aujourd'hui sur la gestion des biens communs, la gestion des communs, on a là un exemple, c'est exemplaire.
0: Tu dis que ça existe depuis le 16e et que c'est entretenu depuis le 16e siècle. Est-ce que tu as pu voir ou comprendre comment ça se passe concrètement, cet entretien, pour garder ces différents niveaux?
1: Alors, il y a deux choses. Il y a l'équipe de techniciens salariés par les arrosants qui s'occupent du canal de Craponne, c'est-à-dire le canal maître. Et eux, ils s'occupent de la surveillance, l'entretien et la gestion de l'usage de l'eau. Parce que c'est eux qui ouvrent les premières martelières, donc les premières prises d'eau, qui ensuite vont donner sur le réseau de canaux que les arrosants vont utiliser. Parfois, c'est la guerre. Hein. C'est quelque chose qui a besoin d'être absolument contrôlé. Ce sont des gardes.
2: Oui, voilà. En cas de conflit entre les arrosants, on se réfère à eux, quoi.
1: Voilà. Et puis, voilà. Donc, ils ont aussi un rôle de contrôle. Donc ça, c'est l'aspect technicien des arrosants de l'accro. Et puis après, à partir du moment où eux, ils ont ouvert les vannes, tout le reste des fossés qui sont sur les terres des arrosants sont entretenus par les arrosants eux-mêmes. Et ça, c'est un travail de dingue. Il y a un gros travail de bûcheronnage, parce qu'il faut couper les arbres. En fait, il faut qu'aucun fossé soit bouché, mais même pas sale. Parce que, alors sale au sens des feuilles, etc. Parce que ça, ces feuilles, elles vont se retrouver dans les foins. Quand ils vont faire les balles, ils vont avoir du foin de mauvaise qualité. Et puis il faut que l'eau aille une certaine vitesse, et donc ça c'est un truc dont on avait discuté ensemble chez vous, mais c'est vrai que c'est très très compliqué. Il ne faut pas trop nettoyer les canaux, il ne faut pas le faire assez.
2: Voilà. Il faut les recreuser de temps en temps, mais à la bonne profondeur.
1: Voilà, à la bonne profondeur. Et puis après, non seulement il y a les canaux, mais il y a la pente du champ elle-même qu'il faut retravailler.
2: Voilà, et c'est là que quand on... C'est un très joli mot que j'ai appris justement en arrivant dans cette ferme, c'est que les zones mal arrosées des prairies, quand on voit que la prairie a toute une tache jaune au milieu de la prairie verte, on appelle ça des brûle-doux. Voilà, ça c'est un beau mot du vocabulaire des arrosants de l'accro, c'est les zones mal irriguée, quoi, qui reste jaune, qui reste sèche.
1: Tout à fait.
0: Au fur et à mesure de ta marche, donc tu rencontres ce syndicat d'arrosants de l'Acro et d'autres personnes. Tu peux nous raconter un petit peu les autres rencontres que tu as faites ou...
1: L'équipe technique des arrosants de l'Acro sont devenus des complices. Ils sont devenus des complices pour ma marche. D'abord parce que je n'aurais pas pu faire ma marche sans avoir mon pass. Et que là, j'ai obtenu les arrosants de l'Acro.
0: C'était pas le pass sanitaire, là.
1: C'était pas le pass sanitaire, c'était le passeport des arrosants de l'Acro pour avoir le droit de marcher sur les berges d'un bout à l'autre et éventuellement de justifier de ma présence sur les terres de propriétaires privés. J'avais envie de marcher avec des personnes qui avaient des manières très différentes d'aborder la question de l'eau et la question du canal et la question de ce territoire. Je savais que j'allais a priori rencontrer des gens, le soir, rencontrer des gens qui habitaient là, donc qui avaient un rapport physique, concret, quotidien. Donc j'ai cherché à inviter des gens dont ce n'était pas le cas, je cherchais à inviter d'autres personnes. J'ai proposé à Marilène Sommabon-Fillon, qui est historienne et qui a fait la seule thèse qui existe sur le canal de Craponne, qui vit à Salon de Provence et qui est d'une famille d'arrosants, de me retrouver. À David de Villesèche, qui est un hydrogéologue qui travaille pour le syndicat mixte de la nappe phréatique de l'Acro. À Virginie Maris, qui est philosophe de l'environnement, qui ne connaissait pas particulièrement le canal, mais justement, j'avais envie d'avoir son regard sur toutes ces questions de commun. Bas Smet, qui est paysagiste et qui a réalisé le parc des ateliers en utilisant justement la ressource en eau du canal de Craponne qui n'est plus utilisée, qui se jette dans le Rhône au niveau d'Arles. Un agriculteur, Frédéric Blanc, et agriculteur arrosant, producteur de foin, et la présidente des arrosants de l'Acro, Muriel Fusello, qui est arrosante aussi. Voilà, je crois que j'oublie personne. Donc ça, c'était vraiment... ça me permettait d'avoir un prisme un peu varié sur le canal.
0: Et moi, quelle vision ils ont du futur pour ce canal? Est-ce qu'il va s'assécher un moment? Comment, tu vois, si tu as rencontré un hydrologue, quelle était sa vision un peu plus à long terme?
1: En fait, ils sont très prudents dans leurs réponses. Extrêmement prudents. Je pense qu'une des choses dont ils ont le plus conscience, c'est que ce droit d'eau qu'Adam de Craponne a obtenu sur la Durance il y a 500 ans, qui ne peut plus être remis en question d'un point de vue légal, et ça c'est complètement incroyable, et qui a permis à une énorme partie de la Provence tout simplement de survivre, d'exister. Parce que sans ça, tout ce qu'on connaît n'existerait pas. Ils sont conscients du privilège. Tous. Ils sont conscients que cette eau qu'ils utilisent, eux, c'est de l'eau que d'autres n'utilisent pas. Donc il faut être extrêmement rigoureux avec son usage. Le fait qu'il n'y ait plus d'eau dans la Durance, un jour, ça, c'est une question qui reste quand même... D'abord, ça reste une question. Enfin, je veux dire, parce qu'on n'a pas de temporalité de ça. Alors là, j'en ai parlé un peu avec David Villesèche. Non, la question majeure, c'est la question du cycle de l'eau. C'est surtout ça. Et donc, ça, c'est du présent. C'est-à-dire que, par contre, on a des périodes de sécheresse. On a des périodes au contraire de trop d'eau. Et les périodes de sécheresse augmentent. Et ce qui est certain, c'est que sur notre territoire, contrairement à partout ailleurs, on a plus d'eau dans la nappe phréatique de l'Acro en été qu'en hiver. Donc on est une des seules régions qui n'est pas en stress hydrique, alors qu'on est quand même dans le sud-est de la France. On est une des seules régions qui n'est pas en stress hydrique l'été, où la nappe phréatique, l'eau dans les puits arrive à 1 mètre du sol, alors qu'au mois de mars, elle est à 6 mètres sous terre. Et ça, c'est parce que la nappe phréatique de l'Acro, elle est alimentée à 70% par ce système d'arrosage du canal de Craponne. Et ce que j'ai découvert aussi, c'est que, en fait, toute la plaine de Arles à Fos, à Istres, à Salon, à La Manon, prennent leur eau dans cette nappe phréatique. Donc le jour où on n'arrose plus les foins, avec l'eau de la Durance qui est amenée par le canal de Craponne, il n'y a plus d'eau dans la nappe phréatique. Donc on n'a plus d'eau potable, on n'a plus d'eau pour les industries.
2: Oui, c'est là que c'est vraiment intéressant, c'est-à-dire qu'il y a un lien très très fort entre une pratique agricole, le dessin d'un paysage et même les villes, la survie des villes, des habitants des villes. C'est-à-dire que vraiment l'arrosage des prairies, donc le maintien de la culture du foin, fait que il y a de l'eau dans les nappes et donc dans les villes, il y a des liens très très forts là et qui peut-être ne sont pas toujours, comme tu disais, dont même les habitants du coin n'ont pas la conscience, n'ont pas nécessairement la conscience.
1: Moi, pendant très longtemps et même au cours de ma recherche, j'avais pas compris que l'eau que je buvais à Arles était l'eau de la Durance. Passer par le canal de Craponne, passer par les champs de foin. J'avais pas compris ça. Enfin, qu'en gros, dans mon verre, il y avait 30% grand maximum d'eau pluviale et que tout le reste, c'était l'eau qui venait des foins. Alors, si on veut parler de futur, proche et d'enjeu, l'énorme enjeu, il est là. Il est de protéger la culture du foin. Parce que mais ça vous le voyez à côté de chez vous, il y a de plus en plus de cultures de vergers, et notamment de pêchers, qui ne peuvent pas fonctionner par inondation. Elles doivent fonctionner par aspersion. Et puis de toute façon, il y a l'eau. Alors, ils utilisent peu d'eau, mais cette eau s'évapore et elle ne redescend pas dans la nappe. Donc, eux, ils pompent dans la nappe pour arroser. Si on remplace toutes les cultures de foin par des cultures d'amandiers, ou de pêcher, comme c'est le cas en ce moment, c'est une grosse tendance, il n'y aura plus d'eau dans la nappe. Voilà, c'est vraiment une réflexion à court terme. C'est-à-dire qu'on pense qu'on utilise peu d'eau, contrairement à l'arrosage par inondation, qui effectivement est assez impressionnant. Mais en réalité, il y a un cycle qui ne se fait pas, quoi.
0: Je rebondis sur une discussion qu'on avait eue quand tu étais venu, sur cette... question de qu'est-ce qui est artificiel, qu'est-ce qui ne l'est pas. Et je me souviens qu'on avait eu un petit conflit là-dessus avec d'autres personnes qui disaient que c'est quand même un paysage artificiel. Et toi, t'étais, je ne me souviens pas d'accord avec l'utilisation de ce mot. Est-ce que tu peux nous redire un peu pourquoi ?
1: Moi, j'aime bien les échauffourer autour des mots. Je n'ai pas toujours raison. C'est parce que ça fait réfléchir, ça fait cogiter, ça me plaît bien. Parfois, je me plante, puis je dis n'importe quoi, puis j'affirme très, très fortement des choses, mais c'est pour le
2: plaisir de la discussion.
1: Oui, c'est ça, pour le plaisir de l'argument. Je pense que même aujourd'hui, d'ailleurs, les anthropologues, les philosophes, etc., interrogent ces mots-là. Le mot d'artificiel, le mot de nature, le mot de sauvage. Voilà, sauvage, nature, artificiel, de la main de l'homme. En fait, après cette discussion où je suis partie avec Basmet, le paysagiste, alors il se dit architecte du paysage, ce que j'aime beaucoup. Et on est parti marcher et on a parlé de ça. Parce qu'il m'a dit, d'ailleurs c'est dans le montage sonore, là tout ce qu'on a autour de nous est un paysage construit. Et j'ai bien... En fait, c'est ça le débat. C'est que c'est vrai que l'accro est un paysage construit. Alors construit au sens où l'homme est intervenu. Voilà. Je me suis battue contre le terme d'artificiel parce que c'est de la nature. Ce ne sont pas des arbres artificiels. Artificiel, ça voudrait dire que ce sont des arbres en plastique. Ce ne sont pas des arbres artificiels, ce ne sont pas des oiseaux mécaniques. On fait partie de la nature. Donc on est en interaction avec elle. Et quand on construit des villes, là où qu'on bétonne, là oui, bien sûr, on construit des artefacts. Voilà. Mais un arbre n'est pas un artefact construit par l'homme. C'est cette distinction-là que je voulais faire. Parce que ça serait, à mon avis, extrêmement simpliste de dire que parce que l'homme est intervenu dans le paysage, ça n'est plus un paysage naturel.

un jour, il n'y avait pas d'eau et le deuxième jour, il y avait l'eau. Je crois qu'il allume la nuit parce que le jour, je n'ai jamais vu l'allumer. Toujours la nuit, il l'allume quand il n'y a personne. La première fois, quand elle était toute beige, on dirait il y avait plein. C'était tout sale l'eau. Et maintenant, elle est plus claire. Un peu vert, on dirait.

0: Ça va Renaud?
1: Bonjour, ça va?
0: Très bien et toi?
1: Ça va, ça va.
0: Tu fais ta tournée?
1: Ouais.
0: Qu'est-ce que t'as dans la main?
1: C'est ma clé pour régler les prises, pour calibrer. C'est là-bas.
0: Tu vas le faire maintenant?
1: Ouais.
0: Ah super, je peux venir avec toi?
1: Oui. C'est par là qu'on ouvre ou qu'on ferme, qu'on met plus ou moins d'eau. Tous les jours, je les contrôle.

0: Là, j'ai mon repère. Là-bas en bas, j'ai un repère. Il y a une aiguille qui tape dans l'eau. Parce que là, il y en a trop.
1: Ah oui, c'est à l'œil que tu fais ça, quoi.
0: Ah oui. Mais après, l'aiguille, elle est réglée. À une hauteur d'eau.
2: Et Elisabeth, alors moi je voudrais te demander si tu pouvais évoquer pour nous quelques images de cette marche.
3: Alors la première image qui me vient, en fait, c'est peut-être une des images les plus fortes que j'ai eues avec le canal, mais c'est pas pendant la marche, c'était avant, parce que donc c'était ces mises en eau auxquelles j'ai assisté, la remise en eau du canal par les gardes canaux qui a lieu début mars, hein, et les 3 années de suite je l'ai suivie. C'est un moment assez incroyable parce qu'en fait ils ouvrent les vannes

0: Haim dans Ghostbuster en fait, et elle avance comme ça, elle est très chargée en limon, elle est pleine de cannes de Provence séchées, elle est marron, chocolat. Et alors, ce qui se passe, c'est que par contre, très vite, on est début mars, donc vers 19h30, le jour baisse. Les gardes canaux, en fait, ils suivent l'eau avec leur voiture le long des berges. C'est ça qui est assez dangereux. Donc moi, je les accompagnais avec ma voiture. Et ils rejoignent les endroits où toutes les cannes et la végétation que l'eau emmène avec elle risquent de créer des bouchons. Donc typiquement un pont, un endroit de barrage hydraulique de gestion des débits. Et l'objectif, en fait, c'est évidemment d'empêcher que le canal déborde. Donc ils ont des tractopelles qui sont positionnés à cet endroit-là. Ils embauchent des ouvriers leurs tractopelles qui vont retirer ce qu'ils appellent les embâcles, c'est le nom local, les bouchons de paille. Et on avance comme ça toute la nuit, d'embâcle en embâcle. Donc on devance l'eau et on l'attend. Et donc, les gardes-canaux, ils discutent entre eux, ils se parlent de leur dernière anecdote, ce qu'ils ont fait pendant le week-end, ou d'un problème technique qui se pose à un moment, à un endroit ou à un autre. Il y a un garde-canal qui part pour aller vérifier tel endroit. Et c'est la nuit, il fait quand même assez froid. Et on est accoudé au pont, par exemple, si c'est un pont. Et puis, tout d'un coup, il y a quelqu'un qui dit « Elle arrive ». Et là, tout le monde se remet au boulot. Il y a une espèce de silence. Le conducteur de tractopelle monte dans son tractopelle et on entend un bruit comme des crépitements, en fait, comme un feu. Vraiment des crépitements. C'est la nuit noire et on commence à voir arriver ce slime-là à 3 mètres, pas plus. Et ce sont en fait les cannes de Provence cassées qui sont dans l'eau, qui frotte contre les berges du canal et qui donne cette sensation de feu alors que c'est de l'eau qui arrive, quoi. Et ça m'a vraiment ça m'a vraiment marqué très fortement.
1: Et alors, parmi les autres moments aussi que tu avais évoqués et qui, moi en tout cas, m'avaient chez moi avaient fait jaillir des images, il y avait des rencontres avec, pour le coup, pas des espaces naturels mais des espaces humains, des lieux, des maisons. Et tu m'avais raconté en arrivant le lieu où tu avais dormi la veille.
0: Ah oui, parce que c'est vrai que c'est ma façon. Alors, effectivement, la veille et l'avant-veille, en fait, j'étais hébergée au domaine de Boisvert, qui est la propriété de Frédéric Blanc, donc pareil, un arrosant qui produit du foin et des olives. Et c'est un domaine extraordinaire qui est complètement caché. En fait, il faut vraiment avoir à se rendre à ce domaine pour le trouver. Parce qu'il est au bout d'une petite route. Et là, il existe depuis la création du canal de Craponne, en fait. Donc, il y a une propriété qui était probablement avant un pavillon de chasse, mais qui a été transformée. C'était des comtes de Provence. Bon, c'était des aristocrates qui possédaient ce pavillon de chasse à l'époque. Avant donc que les terres soient cultivables, ça devait être même avant ça, ça devait être des bergeries, puisqu'il y reste des bergeries du XIIe siècle. Voilà, donc c'est un lieu qui a des couches d'histoire. Moi, ça me touche beaucoup. Et puis, Frédéric m'a très généreusement proposé de dormir sur son domaine. C'était un endroit aussi où j'allais accueillir une classe qui allait me rejoindre pendant la marche. Et il m'a proposé de dormir donc au Cigaletto. Et le Cigaletto, c'est une petite maison. Une petite maison qui est en bord de canal, vraiment sur mon cheminement, et qui sert de refuge de chasse pour les chasseurs qui viennent tuer les sangliers qui ont tendance à pulluler sur le domaine l'hiver. Voilà. Et donc, je suis arrivée devant cette petite maison avec ses deux portes vertes et on est rentré à l'intérieur. Et en fait, c'est vraiment une très grande pièce avec deux cheminées à chaque bout. Et des tables avec des toiles cirées encore couvertes de taches de vin et un râtelier à armes. Et on sentait qu'ils avaient terminé un banquet quelques mois avant. Et personne n'était passé derrière pour nettoyer. Mais voilà. Et j'ai dormi là avec une chambre monacale et un poêle à bois.
1: ça a dû faire un gros contraste en fait d'un habitant à l'autre aussi, parce que voilà,

0: Là, tu as l'air de décrire un lieu inhabité où on le laissait en suspens quelques mois et le lendemain, tu étais chez nous et tu arrivais au milieu de 30 personnes, d'une activité fourmillante. Ah, ça a dû faire partie du voyage, ces passages d'un univers à l'autre sur une distance géographique très courte. Mais...
1: Oui, complètement.
0: On dit comme ça, un peu rapidement, suivre le canal, comme si on pouvait marcher le long du canal facilement de bout en bout. Mais en fait, tu as dû faire quelques détours ou quelques incursions dans les terres, non, pour continuer le chemin.
1: Oui, effectivement. Effectivement, c'était pas si évident que ça, en fait, de longer le canal. Alors, la plupart du temps, on peut parce que les berges du canal sont aménagées pour pouvoir l'entretenir. Mais c'est vrai que tout le début, toute la première partie, en fait, elle est plus, le canal est plus utilisé en tant que canal d'irrigation. Et ce, depuis qu'en fait, le canal EDF, qui prend dans la Durance, a été construit, donc les années 60. Donc aujourd'hui, le canal de Craponne, il prend son eau à la Manon. Donc entre la Roque d'Anteron et la Manon, c'est l'ancien lit du Craponne qu'il faut retrouver. Et là, c'est vrai que j'ai vraiment le souvenir de... Enfin, j'ai vraiment eu un moment très très fort parce que je marchais dans le lit du canal... Dans l'ancien lit qui fait 5 mètres de large à peu près, il y a des berges sur lesquelles on poussait toute la végétation là, depuis 500 ans. Et j'avais l'impression, j'étais entourée de symphonies d'oiseaux, j'ai vu des hérons cendrés, des ragondins. Il y a de l'eau pluviale quand même dans le fond, donc des grenouilles. Et en fait, j'avais l'impression d'être dans un espèce de tunnel sauvage, une ligne musicale, qui se serait installé dans le paysage grâce au canal.
2: J'étais enfant, on habitait à Miramas, et quelquefois on allait à Lens, dans le village de ma mère. Donc j'étais avec ma mère, quelquefois avec ma grand-mère maternelle, et j'ai un souvenir du canal de Craponne, entre la Manon et Lens. C'était le vrai canal de Craponne, comme celui où on est en train de marcher en ce moment. Et là, chaque fois que je prenais le bus, eh bien, il y avait le canal comme ça, et la route qui suivait les méandres du canal. Ils avançaient en parallèle, tous les deux, la route et le canal. Et dans le bus, on est un peu surélevé, et je voyais par la fenêtre cette eau qui coulait, et j'avais une peur incroyable de ça. C'est ma grand-mère qui me transmettait sa peur de l'eau.

0: Et ça, c'est quoi, tu crois?
1: Toi qui me dis que c'est l'ancien canal de Boisgelin. Mais ils sont parallèles, tous les deux, là.
0: Et celui-là?
1: Celui-là a l'air très ancien.
0: Et il est à sec.
1: Ben c'est un bras abandonné, là, comme tu m'as raconté qu'il y avait du côté d'Alens.
0: Et celui-ci?
1: Ça peut être le canal, le bras de Salon. Salon de Provence.
0: Ah oui, mais...
1: Parce que le répartiteur, il est juste là, là. Donc, il envoie dans ce canal qui va jusqu'à Salon. Et il envoie direction Aiguières et la plaine de la Croix et Arles.
0: Attends, c'est pas le canal d'Alens qui descend à Salon? Le canal de Boisgelin, il va où?
2: Il y a tellement de canaux qui se croisent, qui ont été construits sur des siècles, qu'on ne s'y retrouve plus.
3: Au cours de ta marche, à un moment, tu as la marche physique dans ce canal qui en fait se démultiplie en plein de petits bras, en plein de sous-canaux. Tu avais un peu associé cette image-là du chemin de l'eau à ce qui se passe en fait entre les gens et aux rencontres et aux embranchements dans les rapports, dans les liens.
2: Oui, c'est vrai, parce que quand j'ai fait ta connaissance, en fait, j'avais déjà marché pas mal de temps et je commençais à avoir un peu de recul sur l'expérience de la marche elle-même. Et ce qui s'était passé, c'est qu'au début, j'étais complètement focalisée sur le canal lui-même. Petit à petit, à force de croiser des martelières, à force de marcher, de m'éloigner du canal pour aller dans les prairies avec les arrosants, d'écouter l'eau aussi et ses différentes formes, j'ai pris conscience que ce canal ne s'arrêtait, l'eau ne s'arrêtait, la présence de l'eau ne s'arrêtait pas à ce canal, mais partait en ramification horizontale sur tout le réseau d'irrigation et en plus en verticale, puisqu'elle vient nourrir la nappe. Donc ça, c'était une constatation qui s'est vraiment faite de manière physique, un ressenti physique au fur et à mesure de la marche. Et en vous rencontrant et en arrivant chez vous avec ce collectif, en fait, cette rencontre, parce qu'en plus, c'est près de chez moi, et on a fait notre rencontre comme ça. J'ai pris conscience aussi que finalement, j'avais créé tout un réseau de gens. Enfin, par la marche, en fait, je m'étais mis en lien avec plein de gens et j'avais mis ces gens en lien eux-mêmes et qu'il y avait, que peut-être on pourrait superposer, en fait, si on le dessinait, ces réseaux, on pourrait le superposer, le réseau des rencontres humaines au réseau de l'eau. Et ça, je trouve ça vraiment très fort. Et ça pose la question peut-être, ça pose la question quand même du résultat final de ce que je produis, puisque mon idée c'était vraiment de collecter du son là, pendant cette marche et de faire une création sonore d'une heure qui permette aux auditeurs, auditeuristes, je ne sais pas comment on dit, qui permette aux auditeurs de partager ce moment-là. Et j'ai choisi le son parce que l'image, ça donne trop. Le son, ça laisse l'imaginaire se déployer. Et après, l'idée, c'est d'aller soi-même découvrir le lieu, quoi. La dimension artistique de tout ça, elle est vraiment dans la démarche elle-même. Hein. Marcher, ça peut être un acte artistique. On fait parcours dans le paysage et puis dans les productions à la fin. Je voulais quand même préciser d'ailleurs que j'ai été accompagnée par Joana Luz, qui est une photographe brésilienne qui vit à Arles et qui m'a rejoint à différents moments et fait, elle, un travail photographique qui est assez merveilleux en écho avec ma propre approche. Et tout ça, ça sera montré dans l'installation sonore et visuelle qu'on présente à Arles en septembre. Voilà. Et ensuite, dans l'idéal, on aimerait, enfin, moi j'aimerais beaucoup, beaucoup, beaucoup que ce travail puisse itinérer tout au long du Craponne.

Nous remercions Elisabeth Guyon de nous avoir reçus. Rendez-vous du 16 septembre au 3 octobre à Arles, dans la salle Henri Comte, puis dans les mois à venir tout le long du canal de Craponne, pour découvrir sa création sonore intitulée « Le sens de l'orientation ».

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9: Bonjour.
10: Bonjour.
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10: Aujourd'hui, on va vous présenter le roman Un pays de fantômes de Margaret Kiljoy, publié aux États-Unis en 2014 et dans la traduction française de Mathieu Priou aux éditions Argile en 2022.

Margaret Killjoy, née en 1982 dans le Maryland aux États-Unis, se décrit elle-même comme anarchiste, antifasciste, squatteuse et vagabonde transféminine. Killjoy écrit depuis 2009, ses univers de fiction se situent quelque part entre les genres de la fantasy queer et anarchiste, le steampunk ou le folk horror, l'horreur avec des éléments folkloriques. À ce jour, elle a publié 8 romans en anglais, dont la série Daniel Kane, ainsi que 4 œuvres non fictionnelles, dont Mythmakers and Lawbreakers, Anarchist Writers on Fiction, en 2009. Un recueil d'entretiens d'autrices anarchistes sur l'écriture de fiction, pour lequel elle a notamment interviewé Ursula Le Guin. De 2007 à 2016, Killjoy est rédactrice en chef du Steampunk Magazine et elle a créé le jeu de rôle sur table Penumbra City. Par ailleurs, elle anime un podcast survivaliste anarchiste et un autre sur des histoires de résistance. Killjoy a également publié plusieurs albums de musique, entre autres avec son groupe de black metal féministe, Feminas Gull, le groupe néo-folk Al-Sarat, ou encore de la musique de danse détraquée pour les cuirs flippants qui détestent les nazis, sous le nom de Nomadic War Machine. En 2022, une première traduction française par Mathieu Priou est publiée par les éditions Argile. Il s'agit du 3e roman de Killjoy, Un pays de fantômes, publié originellement en 2014, dont on vous parlera aujourd'hui. Entre-temps, les éditions Argile ont publié l'année dernière aussi le 1er tome de la série Daniel Kane en français, et le 2e tome est prévu pour février 2025. Depuis la fin des années 2010, Margaret Killjoy vit dans une communauté anarchiste dans les Appalaches, où elle s'est construit une super belle cabane dans la forêt.

Aujourd'hui, on va vous parler du roman Un pays de fantômes. Et si le titre fait penser à un roman fantastique, ce n'est pas vraiment le cas, bien qu'il soit difficilement classable en SF classique. Il se déroule dans une société peu technologisée et on suit l'histoire de Deimos, un ancien enfant des rues devenu journaliste. Il est envoyé au front pour suivre un général renommé et chroniquer la guerre impérialiste menée par son pays, la Borolie. Il est critique de la guerre et choqué par la violence coloniale. Un jour, il est pris dans une embuscade et, alors que tous les soldats qui l'accompagnent sont tués, il se retrouve entre les mains des ennemis. Au début, il est coincé entre son patriotisme et sa critique de la guerre, mais il va finalement soutenir les rebelles qui défendent leurs terres face à la colonisation borolienne. Et poussé par sa curiosité journalistique, il va petit à petit découvrir Ron, une société anarchiste qui fonctionne sans gouvernement, refuse le pouvoir et qui défend son autonomie coûte que coûte face à l'impérialisme borolien. Et c'est dans ce contexte de guerre très inégalitaire qu'il va rencontrer de nombreuses personnes et créer des liens d'amitié puissants.

0: L'histoire d'Un pays de fantômes se construit autour d'un personnage qui découvre une région organisée de manière anarchiste alors qu'il vient d'une société très hiérarchisée et inégalitaire. À travers la découverte que Deimos fait de Hron, à travers son regard, ses surprises, ses doutes et ses incompréhensions, les lectrices découvrent elles aussi cette société.
1: Sais-tu pourquoi je te nourris ?
2: Non, ai-je admis.
1: C'est parce que je l'ai décidé. En Bourouli, vous utilisez des jetons, c'est ça ? En effectuant des tâches, en naissant dans une famille riche ou en asservissant certains individus, vous recevez des espèces grâce auxquelles vous exploitez les autres ou que vous échangez contre des biens et les services.
2: Oui, en quelque sorte.
1: Et ce n'est pas le cas ici, si j'ai bien compris. Vous distribuez librement de la nourriture ?
2: J'en donne à qui je veux bien en donner, m'a-t-il corrigé.
1: Certains t'apporteront à manger parce qu'ils ont bon cœur, d'autres car tu fais partie de la milice. Moi, j'aurais sans doute rempli ton assiette une fois ou deux pour la simple raison que tu existes. Après tout, pourquoi pas? Mais j'y continue à le faire car je sais que tu as beaucoup risqué, que tu ne peux plus rentrer chez toi et qu'il s'en est fallu de peu que tu perdes aussi ton bras et même la vie en notre nom. Mais il y en a d'autres en ville qui refuseraient de te nourrir, uniquement parce que tu es ami avec Soros.
0: L'autrice met en scène pas mal de débats autour de Hron et de son fonctionnement. Le roman se construit autour de nouveaux dialogues entre deux personnages ou de discussions collectives. Et cela donne un rythme assez soutenu au roman de Margaret Killjoy, d'autant plus que le personnage est très vite pris dans l'urgence de la guerre et sera amené à vivre plein d'aventures. Au final, le texte est agréable et assez facile à lire.

0: Le roman Un pays de fantômes est donc construit sur la dichotomie entre deux systèmes économiques et politiques. La société capitaliste brolienne repose sur l'exploitation des pauvres au profit d'une classe possédante et est marquée par les inégalités sociales.
1: J'ai traversé le square de Stromarac, où les demeures des nobles et des marchands jouxtent le théâtre, préservées de la colère populaire par des policiers armés de matraques et de pistolets. J'ai longé le parc royal, où, dispersés au milieu des boulets, se tenaient les miséreuses, à qui il ne restait plus rien à vendre que leur faveur sexuelle et qui ne pouvaient même pas s'offrir un abri. J'ai croisé les hommes au travail et les désœuvrés, les enfants jouant à des jeux tels que « Fauche un porte-monnaie ou tu ne manges pas ce soir ». Les annonceurs, les musiciens, les maraudeurs et les serviteurs, les éclopés, les mendiants et les prostituées, les dandys, les combats de rue, les lamentations, la peine et aussi la joie singulière qu'on peut trouver jusque dans les lieux les plus incongrus. En un mot, j'ai traversé Borol.
0: L'empire borolien cherche à s'étendre, entre autres pour s'accaparer les ressources minières des pays avoisinants. Pour justifier ses guerres d'annexion, il déploie tout un discours sur la mission soi-disant civilisatrice des impériaux face aux peuples considérés comme moins développés ou carrément sauvages.
1: « Vous faites partie de l'Empire désormais », disait Westerlai. Son serf, le dialecte voronien parlé dans les montagnes, était affreux et son accent si épais qu'à peine la moitié de l'assemblée devait le comprendre. « Vous êtes sous notre protection et celle du roi. Nous vous apportons la paix. » Il n'y avait pas un bruit. Le vent s'était tu. Même les chèvres n'osaient pas bêler et les autruches restaient muettes. « Quelle paix, gros lard ! » a finalement demandé un jeune garçon. « La paix du tombeau ?» Westerlai a brandi son pistolet et l'a pointé sur lui. « Si c'est ce que tu veux ?»
0: Pour motiver la population à soutenir l'effort de guerre, l'Empire répand une propagande contrôlée de près. C'est dans ce contexte que le protagoniste, Dimos Oraki, se voit confier la mission d'écrire une série de reportages sur les exploits du général Dolan Wilder.
1: « Notre pays est en danger », commençait la missive du Conseil. « Le soutien populaire envers la politique

0: pour inciter au recrutement, un héros tel que Wilder.
1: En quelque sorte, la Borolie ressemble donc à un État impérialiste, capitaliste, colonialiste, comme on peut les connaître. Margaret Killjoy l'oppose à la société anarchiste de Hoan, composée de villages et de petites villes autonomes.

0: L'une des premières choses que Deimos découvre de la société anarchiste de Hohn, ce sont les prises de décision collectives au sein de la compagnie libre de l'Andromède bleue.
1: Le risque en vaut la peine, a dit une voix. On devrait essayer. Tout le monde est d'accord ? On part sur le plan du journaliste ? Oui, a clamé la foule. Amendement, est intervenu quelqu'un. On l'emmène avec nous. S'il nous a menti, on lui tire dans les jambes et on le balance du haut de la falaise. Objection, a fait quelqu'un d'autre. On l'emmène et s'il a tout inventé, on le tue. Mais aussi vite que possible et sans bavure, si les circonstances le permettent. L'effort requis pour suivre la conversation me donnait le vertige.
0: Au cours de l'histoire, Deimos aura de nombreuses occasions d'assister à des processus de prise de décision, dans des groupes de différentes tailles pour aller jusqu'à des décisions qui concernent toute la région. Et d'un point de vue très concret, l'autrice décrit aussi des décisions collectives ou individuelles qui relèvent plus de la question de la justice. Et voici ce que répond Varine quand Deimos le questionne sur ce qui arrive aux gens qui volent ou qui commettent des crimes.
1: Si ce qu'il a commis n'était pas grave, il pourrait perdre quelques amis ou il devrait accepter que beaucoup de monde soit en colère après lui. Si c'était sérieux, il pourrait ne plus être le bienvenu dans sa ville et il est probable que les personnes qu'il a blessées exigent quelque chose de lui, comme ce qui est arrivé à Soros. Quant à l'impénitent, Varine a fini sa tasse de Fréna et a continué. Il peut aller se faire voir. S'il pose un danger manifeste, par exemple, un meurtrier ou un violeur qui n'éprouverait pas de honte, alors on le tuera sans doute. S'il est inoffensif, si ce n'est qu'un connard qui refuse de bien se comporter en société, il peut aller vivre à Carac ou dans un autre pays. « Carac, ai-je demandé ? C'est votre prison ?»« Non, a répondu Nola. Carac est une ville de cauchemar. Mais ses habitants n'ont qu'eux-mêmes à blâmer. On n'y trouve que des asociaux. »
0: Bon, on ne va pas développer ici l'intéressante existence de Carac et on vous laisse la découvrir dans le livre. La société anarchiste de Hohn fonctionne sans propriété privée. Et Deimos et Varine en causent un peu plus tôt dans leur discussion, quand Varine pose des questions sur la société borolienne.
1: Qu'est-ce qui est le plus répandu à Borol ? De quoi sont coupables la majeure partie de vos détenus ? De vol ou d'agression, ou encore d'homicide suite à un cambriolage. Moi-même, j'avais été arrêté pour vol une demi-douzaine de fois. Nous n'avons pas de ça ici, a affirmé Varine. Connerie. Vous avez des gens. Ces gens possèdent des choses. Bim, vous avez des vols. Eh bien, en fait, généralement, non, a dit Nola. En Voronie, c'était le cas. Mais à Hohn, c'est une des infractions les plus rares. Je crois que, le plus souvent, les voleurs prennent ce dont ils ont besoin et quelquefois ce qu'ils désirent, comme de la nourriture ou des choses de valeur qu'ils peuvent revendre pour avoir à manger. À Hohn, le vivre et le couvert sont gratuits. Rien n'est cher, parce qu'il n'y a rien à acheter, à vendre ou à troquer. Le vol naît habituellement de la pauvreté, et ici, il n'y a pas de pauvreté.
0: La notion de liberté est aussi assez centrale dans le fonctionnement de la société de Hohn, et ça génère des discussions intéressantes entre les personnages.
1: Les deux semaines que j'ai passées aux côtés des compagnies souveraines m'ont appris presque tout ce que je sais et ce que je chéris au sujet de l'anarchie, essentiellement par l'exemple de ce qu'il ne faut pas faire. La liberté, à mon avis, ne suffit pas. Elle ne va pas sans responsabilité. Comme le dirait Soros, la liberté est une relation entre des personnes, pas un état absolu et immuable limité à un individu.
0: Ce qui est très beau dans la description de cette société, c'est aussi la manière dont les habitants-habitantes de Hohn sont décrites. La société est profondément incarnée dans les personnes.

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1: Aujourd'hui, on vous parle du roman Un pays de fantômes de Margaret Killjoy.
0: Le roman Un pays de fantômes est construit autour du protagoniste et narrateur Dimos Horaki, qui est un personnage assez dense et complexe. Dimos est un citoyen de l'Empire, et s'il peut être critique sur certaines réalités sociales, il ne questionne pas le fondement du système impérialo-capitaliste et on partage pas mal d'évidences au moment où il part rejoindre l'armée au front.
1: J'estimais donc que ce n'était pas à moi de remettre en question l'histoire elle-même, celle qui remontait au fondement de l'Empire. Je ne doutais pas du fait que nous avions un roi, évidemment, ni que nous obéissions aux chambres et à leurs forces de police, cela va sans dire. Il allait de soi que nous œuvrions à l'expansion de frontières imaginaires et, naturellement, que nous laissions les capitaines d'industrie accumuler les richesses. Ce que je ressentais alors n'était peut-être que la joie de m'être vu confier une mission aussi importante.
0: Mais Dimos vient lui-même des classes pauvres, et son regard sur la société impériale est aussi marqué par sa conscience de classe, comme on l'a déjà pu voir au début dans sa description des inégalités sociales à Borol. Dans son rôle de journaliste, il est pris entre le besoin de garder son boulot pour gagner sa vie, sa déontologie professionnelle de garder une certaine objectivité et de ne pas se laisser instrumentaliser, son envie de montrer les réalités cachées de la guerre et de dénoncer les méfaits de l'armée impériale. Alors, à plusieurs reprises, il se rappelle à lui-même la posture qu'il convient d'adopter en tant que journaliste.
1: Au matin, je me suis réveillée avec les idées claires et une détermination nouvelle. Quelle que soit la tournure des événements, je verrai ces derniers avec des yeux de journaliste. Mon travail était d'observer et d'écrire. La vérité, les faits bruts, allaient faire de ces soldats des démons ou des héros, et il était de mon devoir de rester objectif et neutre. C'est cette résolution qui, pour le meilleur ou pour le pire, m'a permis de tenir le coup durant les jours passés au front.
0: Son rôle de journaliste lui sert donc parfois de repère éthique au milieu du chaos de la guerre, pour ne pas se perdre entre les discours propagandistes dont il a bien conscience, les rapports de pouvoir, sa propre impuissance face aux militaires et la censure impériale. À d'autres moments, il en fait une stratégie contre la peur, pour ne pas rester complètement paralysé quand il est confronté aux violences des combats.
1: « Je suis journaliste », me suis-je répété. Si je devais survivre à tout ça, je ferais mieux d'avoir de quoi écrire. Je me suis appliqué à garder en mémoire des détails qui pourraient me servir plus tard. Sans aller jusqu'à dire que cela m'a calmé, cet effort m'a empêché de complètement perdre les pédales. Et donc, je suis resté détaché et j'ai suivi attentivement ce qui se déroulait autour de moi.
0: Tout au long du roman, Margaret Killjoy se sert du personnage de Dimos Horaki pour parler de l'ambivalence du rôle des médias dans une guerre. D'un côté, ils peuvent témoigner des violences et abus commis par les forces armées. D'un autre côté, ils participent aussi à diffuser la propagande et les discours justifiant les interventions armées au profit des industriels, par exemple. Et tout ça sous couvert d'une soi-disant neutralité professionnelle. Quant à Dimos, l'expérience du front l'amène aussi à questionner cette posture neutre dans un conflit qui engage plein de gens avec leur corps et leur vie entière.
1: J'ai passé le trajet à me reprocher le manque de réaction que m'inspirait la scène dont j'avais été témoin. Bien sûr, rétrospectivement, je sais qu'il faut parfois du temps pour accepter des événements traumatisants. Mais pendant ce long après-midi à dos de cheval, sans rien d'autre à voir que le sac de toile et les rayons de soleil qui perçaient entre les fils, je n'aurais pas pu dire si mon indifférence était une preuve de ma monstruosité ou de mon professionnalisme en tant que correspondant de guerre.
0: La configuration narrative confère encore une couche supplémentaire à ce personnage, car c'est Dimos qui raconte l'histoire après coup et, comme dans l'extrait que vous venez d'entendre, il glisse parfois des petits commentaires ou réflexions qui font comprendre qu'il a fait du chemin entre le début de l'histoire et le moment où il la raconte. et que ces expériences ont fait évoluer ses points de vue sur pas mal de choses.

0: Le roman « Un pays de fantômes » ressemble à un récit de voyage et au cours de son périple, Dimos va rencontrer de nombreuses personnes différentes. C'est à travers ces rencontres qu'il va peu à peu comprendre le fonctionnement de la société de Hron. Et l'autrice a été très douée pour construire des personnages singuliers, avec un rapport très personnel à la vie et aux choses, ce qui fait que, malgré le grand nombre de personnages secondaires, on ne les confond pas. Ils sont autonomes, très différenciés, et à l'image des pensées anarchistes, ils ont un regard sur la société qui leur est très personnel. Ça vient solidifier l'image d'une organisation sociale qui n'est pas dogmatique ni uniforme.
1: Dans ce cas, pourquoi êtes-vous là ? Votre enquête va devoir attendre. Je vais aller manger. Vous ne serez pas le bienvenu à notre table, j'en ai peur, mais Nola et moi reviendrons bientôt avec un bol de nourriture. Puis-je aller librement ? Vous en avez de ces questions. Je ne vous retiens pas contre votre gré. Vous êtes libre de vos déplacements. Vous pouvez très bien vous perdre dans les montagnes et vous faire dévorer par les loups si ça vous chante. Il souriait en disant cela, et j'ai compris alors qu'il me trouvait simplement très étrange. C'est qu'à l'époque, sa logique était encore un mystère pour moi.
0: Toutes ces rencontres sont très chouettes, aussi parce que chacune d'elles est particulière. Et l'autrice développe de nombreuses manières de créer du lien. Il y a parfois de la séduction, parfois de la méfiance, de la curiosité, de la gêne, parfois de la confiance, de l'admiration, de la solidarité. Et à travers la multitude de dynamiques qui rapprochent ou éloignent les personnages, chaque relation est unique et spécifique. Certaines relations sont très rapides à se construire et d'autres mettent du temps. Et il y a toujours beaucoup d'émotions et de sensibilité dans les rencontres. Et tout ça participe aussi à ce qu'on ne confonde pas les relations et les personnages entre elles.
1: Et enfin, Désil, c'est elle que j'ai appris à connaître le mieux en premier. C'était une femme costaude, aux yeux vifs, avec une auréole de boucles noires serrées. Elle était sans aucun doute la plus sage du groupe, et même la personne la plus sage que j'ai rencontrée, pardonnez-moi du peu. Elle ne devait pas avoir plus de 17 ans. « Tu as pleuré la nuit dernière à Sotoris », m'a-t-elle dit. « Pourquoi ?» J'ai commencé à lui raconter mon expédition avec l'homme au haut de forme, mais elle m'a interrompu. « Je sais tout ça. J'étais là. Je t'ai vu. Nous avons grandi là-bas, tous les cinq. Les Oloro, la famille qu'ils ont exécutée, étaient mes cousins au second degré. J'étais ami avec Yor, l'enfant à la gorge tranchée. Mais ce n'est pas toi qui les as tués. Je n'ai rien fait pour l'empêcher. Moi non plus. » Désil a coupé une pomme en deux à l'aide de son couteau de botte et m'en a offert la moitié. Je l'ai prise et j'ai mordu dedans. Elle était plus aigre que sucrée, mais néanmoins mûre, et le jus a coulé dans ma barbe naissante. Tu as le droit de t'en vouloir si ça peut te consoler, m'a-t-elle dit. Ou si tu aimes la souffrance que ça t'apporte. Tant que tu arrives à mettre de la distance entre toi et ton pays d'origine, ou les soldats qui parlent ta langue maternelle, alors d'accord. Mais quand la culpabilité ne t'est plus d'aucune utilité, tu ferais mieux de ne pas t'y accrocher. Ou bien elle va pourrir et te gangréner de l'intérieur.
0: Il y a aussi une grande place donnée à l'amitié. Et si le personnage ressent parfois de l'attirance sexuelle ou si certains personnages sont dans une relation de couple, la question de l'amitié est très présente dans le roman « Un pays de fantômes ». En plus, le roman développe l'imaginaire assez rare de l'amitié collective, d'un groupe lié par un sentiment collectif qui s'ajoute et dépasse les relations interindividuelles.
1: Et puis, il y avait un groupe de 5 adolescents qui passaient tout leur temps ensemble. Le plus jeune n'avait pas 16 ans, la plus vieille aurait éventuellement pu me convaincre qu'elle en avait 20 si elle l'avait juré sur sa vie. Pour eux, tout était un jeu. Le jour, ils s'asseyaient quelque part dans le camp et se racontaient des histoires ou des blagues qu'eux seuls comprenaient. La nuit, ils précédaient la compagnie ou s'attardaient en arrière, proclamaient que « l'heure de l'aventure est arrivée » et prenaient congé de nous au moment du déjeuner à minuit. Deux des plus jeunes étaient musiciens et jouaient ensemble la moitié de la journée, jour après jour, qu'ils soient à cheval ou à repos. Le premier avait un concertina, l'autre un violon, et ils interprétaient des mélodies frénétiques et complexes qui ne ressemblaient en rien à ce que je connaissais.
0: Ce qui est vraiment dommage, c'est que ce sentiment d'amitié collective est développé particulièrement dans le cadre d'une unité milice de défense de Hron, la compagnie libre de l'Andromède bleue. L'idée du groupe soudé fait très couramment partie de l'imaginaire militaire, et c'est d'ailleurs une des rhétoriques de la propagande pour l'armée. Et du coup, c'est vraiment décevant d'avoir réutilisé cet imaginaire plutôt que de développer l'amitié collective dans d'autres cadres.

Comme à chaque fois, on ne peut pas parler de tout dans une demi-heure et on n'a donc pas vraiment développé sur le thème de la guerre. On tenait quand même à le mentionner car Un pays de fantômes est aussi un roman critique de la guerre et du militarisme. Et ça nous a touché pas mal vu l'actualité du monde. Margaret Kiljoy raconte comment les logiques militaristes, l'hiérarchie et le devoir d'obéissance dans l'armée impériale favorisent une culture viriliste et la déshumanisation de l'ennemi. Chez les partisans anarchistes aussi, la guerre est moche et transforme les gens à jamais. Les descriptions des violences, des blessures et de la peur sont très prégnantes. C'est une des raisons pour lesquelles j'ai vraiment apprécié ce livre, même s'il faut bien admettre que malgré les efforts de l'autrice de complexifier ses personnages, parfois l'opposition entre les gentils et les méchants est un peu trop simpliste, voire pas toujours crédible. Comme par exemple quand Deimos voit pour la première fois un groupe de partisans et on décrit la diversité de genre et d'ethnie alors que toute la compagnie porte des cagoules.

0: C'était le 31e épisode de Vortex et Rotative. On vous a présenté le roman Un pays de fantômes de Margaret Kidjoy, publié aux États-Unis en 2014. La traduction française de Mathieu Priou a été publiée en 2022 aux éditions Argile et le roman est paru en poche chez Pocket en 2024. En grand format, le roman fait 200 pages.
1: L'émission est montée avec des bouts de musique des différents groupes de Margaret Kidjoy. Vous trouverez les références dans la présentation de l'émission.
0: On est toujours à un rythme bimestriel, alors on vous retrouve dans 2 mois avec un nouvel épisode de Vortex et Rotative. Au revoir.
1: Au revoir et à la prochaine.
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5: Samedi 19 octobre, Ayoli Radio était invitée au premier forum antifasciste d'Avignon, organisé par le collectif No Passaran 84, pour une journée de conférences. Deuxième partie. Les personnes LGBTQIA+, et ou psychiatrisées face au fascisme. Alchémille, Lou Girard. Ces conférences furent suivies d'une projection du film White Power au cœur de l'extrême droite, encore disponible sur arte.tv jusqu'au 2 décembre 2024.
6: Alors bonjour à toutes et à tous. Alors moi je fais partie de No Passaran et je vais introduire l'atelier puis ensuite le modérer. Du coup, j'ai préparé une petite introduction que je voulais courte mais qui va être un peu plus longue que prévu, environ 5 minutes. Oui, je meuble le temps que ça finisse de s'installer. Plus fort ? Ah, ok. Alors. Du coup, en introduction à cette discussion, je vais faire un petit rappel historique des actions fascistes, particulièrement nazies, à l'encontre des populations psychiatrisées et des populations queer. Donc je préviens, le sujet, il fait mal. Le sujet est difficile, donc s'il y a des personnes sensibles, vous êtes prévenus, on va parler de massacre. Alors, on va commencer par aborder le paragraphe 175 du code pénal allemand qui depuis 1871 prévoit des peines de prison et la suspension des droits civils pour les personnes ayant des actes sexuels contre nature, que ce soit entre personnes de sexe masculin ou entre hommes et animaux. Donc c'est toujours sympathique. Donc ce texte a été sujet à une grosse lutte de la part des communautés homosexuelles, en particulier le médecin Magnus Hirschfeld, un des pères fondateurs des mouvements de libération sexuelle, qui a supervisé la toute première tentative d'opération de réassignation de genre sur la Danoise Lili Elbe et qui avait fondé l'Institut de recherche sexuelle à Berlin, qui fut la première cible des autodafés des nazis en 1933, notamment avec l'importante bibliothèque qui s'y trouvait, qui leur plaisait pas vraiment. Donc dans ce contexte, donc 1933, Hitler arrive au pouvoir, youpi. Grand fan des travaux des eugénistes américains, comme notamment Henry Ford, il va donc appliquer ses idées eugénisme sur deux axes principaux, un eugénisme positif d'amélioration de la race, avec des politiques natalistes pour favoriser la fécondité des humains considérés comme supérieurs, et un eugénisme négatif dit de défense raciale, destiné d'abord à éliminer les maladies héréditaires, puis tout groupe humain considéré comme racialement inférieur ou impur, ou juste socialement indésirable. Alors, les Juifs étaient la cible bien connue des nazis, mais ce n'étaient pas du tout les seuls. Hein. Nous avions les Tziganes, les Roms, les Gitans, les Polonais, les handicapés, les homosexuels, les dissidents politiques, les marginaux, et tout ce qui ne leur plaisait pas. Donc dès 1933, les nazis enferment des homosexuels dans les premiers camps de concentration. Donc nous avons Berlin, qui était jusque-là la capitale de la liberté homosexuelle, avec les premières organisations homosexuelles au monde, qui voit ses lieux d'encontre homosexuels donc fermés, boîtes de nuit, cafés, bars. Ceux qui les fréquentent sont arrêtés, incarcérés ou déportés. Entre 50 000 et 100 000 sont incarcérés, entre 5 000 et 10 000 sont déportés, et les deux tiers en meurent. Ils doivent porter un triangle rose pointe vers le bas, ils sont affectés à des travaux quand ils ne finissent pas cobayes pour les médecins, parfois pour soigner l'homosexualité. Beaucoup sont victimes de violences sexuelles, d'autres sont internés. Donc les persécutions des homosexuels sont justifiées sur les idées eugénistes mentionnées, parce qu'en fait ils sont considérés comme un risque pour la fécondité allemande et donc pour la démographie aryenne. et c'est une gangrène sociale pour eux. Les lesbiennes sont un peu à part parce qu'elles sont également persécutées, mais suite à des débats internes au sein des instances nazies, le modèle autrichien qui condamnait activement les lesbiennes n'est pas jugé pertinent pour trois raisons. La première, parce que contrairement à l'homosexualité masculine, pour les nazis, le lesbianisme, c'est quelque chose qui se rééduque. Ensuite, ça n'a pas trop changé. Ils ont du mal à différencier les relations amoureuses et les relations amicales entre femmes. Et les nazis ne voient pas de remise en question de l'ordre patriarcal dans le lesbianisme. Donc, ce qu'on observe dans les archives, c'est donc notamment que le lesbianisme est une circonstance aggravante et non principale pour leur déportation. Parce qu'elles sont quand même déportées, il ne faut pas déconner. Ensuite, nous avons un très gros dossier sur les personnes handicapées, les malades mentaux et autres inutiles, avec beaucoup de programmes pour les empêcher de transmettre leur tare, puis juste les exterminer. Donc on commence avec les stérilisations forcées, première étape, loi de stérilisation eugénique, 14 juillet 1933, loi de prévention de la descendance atteinte de maladies héréditaires, entre en vigueur au 1er janvier 1934, impose la stérilisation obligatoire pour les malades atteints de 9 maladies considérées comme héréditaires ou congénitales. Imbécilité congénitale, schizophrénie, folie cyclique, épilepsie héréditaire, chorée de Huntington, cécité héréditaire, surdité héréditaire, malformation congénitale. Du coup, j'en étais. Malformation congénitale grave, alcoolisme chronique grave. Donc la plupart des personnes stérilisées d'après cette loi entre 34 et 39 étaient considérées comme malades mentales et jusqu'en 1945, c'est environ 400 000 personnes qui sont stérilisées dans le cadre de ce programme. Dans le même temps, l'Allemagne durcit la législation contre l'avortement pour les femmes considérées comme supérieures. Il ne faut pas que les Aryennes avortent, c'est important. Il faut... C'est les politiques natalistes du Troisième Reich. Mais il y a une petite circulaire secrète qui autorise l'avortement pour les femmes si une descendance héréditairement malade est considérée comme prévisible. Et le décret secret du 19 novembre 1940 va plus loin en rendant obligatoire l'avortement pour les femmes dites inférieures. Alors, maintenant, ça va être très joyeux, vous allez voir. On va parler de l'euthanasie des enfants. Meurtre d'enfants et d'adolescents handicapés, organisé de 1939 à 1945, un programme qui implique les établissements pédiatriques spécialisés sur le territoire du Reich. Plus de 5000 enfants sont victimes de ce programme. C'est un programme qu'on peut supposer qui n'était pas prévu juste pour la guerre, mais comme une mesure permanente pour l'anéantissement des inutiles. Ensuite, l'action T4, c'est campagne d'extermination des adultes handicapés physiques et mentaux, allemands et autrichiens, menée par le régime nazi 1939 à août 1941, parce qu'au bout d'un moment, il y a les familles qui ont quand même un peu râlé, donc ils ont fait un peu profil bas. Entre 70 000 et 80 000 victimes, la majorité des exécutants de l'action T4 ont ensuite servi pour l'action Reinhardt du programme de destruction des Juifs d'Europe. Donc c'était un peu leur camp d'entraînement. Une politique d'extermination préparée par une intense campagne de propagande en faveur de la stérilisation et de l'euthanasie des personnes dont la vie est considérée comme indigne d'être vécue. Si vous voulez aller voir, c'est des affiches absolument formidables. 200 000 à 250 000 aliénés et handicapés sont assassinés entre 1939 et 1945 par gazage, injection létale ou par dénutrition. Et ensuite, petit cocorico pour la France, l'extermination douce. C'est une expression en fait forgée pour dénoncer l'abandon et la mort lente de faim, de froid et de carence de soins des personnes présentant des troubles mentaux dans les hôpitaux psychiatriques français durant l'occupation. Nous parlons de 50 000 personnes. En 1940, il y avait plus de 105 000 personnes hospitalisées dans les hôpitaux psychiatriques français. Il en restait moins de 60 000 en 1944. Durant ces 4 années, le nombre de nouvelles hospitalisations était selon les hôpitaux faible ou sinon constant. Donc autrement dit, si ces 50 000 personnes n'étaient pas mortes, il y aurait eu probablement 110 000, 120 000 personnes dans ces hôpitaux psychiatriques. Donc pour la seule population civile française, cette extermination douce est l'un des trois grands phénomènes de mort en nombre de la Seconde Guerre mondiale. C'est-à-dire qu'en première position, nous avons les Juifs livrés par la police et la gendarmerie française à la solution finale. On estime entre 80 000 et 90 000 morts. Nous avons ensuite l'extermination douce, 50 000. Et nous avons ensuite les civils tués en Normandie par les bombardements alliés durant le débarquement et les batailles qui ont suivi, qui est estimé à 20 000 morts. Alors, il est à noter que cette surmortalité, cette extermination douce, n'est pas le résultat d'une volonté délibérée et programmée, c'est le résultat d'un désintérêt des autorités confortée et entretenue par des préjugés eugénistes qui sont extrêmement présents dans la France de Vichy, dans la France occupée. Il n'y a pas de problème là-dessus. Donc voilà, ça c'est ce qui arrive quand on a le fascisme au pouvoir. C'est l'objectif final. Mais le fascisme n'arrive pas au pouvoir par surprise. Il y a beaucoup de choses qui se passent avant. Les idées fascistes n'apparaissent pas du jour au lendemain. Si on veut les en empêcher, il faut les combattre leurs idées jusqu'à leurs racines. Et leurs racines commencent par le racisme et l'eugénisme, qui sont les piliers majeurs qui dérivent ensuite dans toutes les discriminations pour servir le projet fasciste. Donc maintenant, je vais laisser nos invités se présenter et développer la thématique du jour dans leur conversation, qui sera également ouverte aux questions. Alors, questions rapides pendant la conversation. S'il y a des questions un peu plus longues, on les prendra plutôt à la fin. Il y a un micro dans la salle qui tournera. Voilà, vous levez la main et je ferai signe de venir vous voir. Donc, on va commencer avec Lou.
0: Du coup, bonjour à toutes et à tous. Moi, je m'appelle Lou Girard. Je suis vulgarisatrice sur les sujets de sexe, de genre, de féminisme, de transition de genre. Je suis élue au planning familial de l'Isère et je suis membre de l'organisation de solidarité trans. Et j'interviens aujourd'hui, bon, pas au nom de ces organisations, mais en mon nom propre. Et j'espère pouvoir creuser plusieurs sujets qui vont mettre en exergue toutes les stratégies qu'a utilisé le fascisme pour mettre en place et conserver, voire intensifier le système patriarcal aujourd'hui.
1: Tu as des fans. Bonjour à tous, je suis le système Alchimie. Alors moi je suis aussi ici à titre individuel, j'ai 12 000 handicaps et je suis ici pour parler d'antivalidisme. Alors parmi les handicaps, je ne vais pas tous vous les faire, mais j'en ai quelques-uns qui sont un peu principaux comme l'autisme et le TDI, trouble dissociatif de l'identité. Quand j'étais enfant, j'ai eu besoin d'aide parce que j'ai vécu énormément de situations traumatisantes. Le problème, c'est que je n'ai pas trouvé cette aide et donc mon cerveau a décidé d'en créer sur mesure. Le cerveau, lui, ce qu'il sait faire, c'est fabriquer les personnes. Du coup, il en a fabriqué à la pelle en se disant que ça fonctionnerait. Eh bien, spoiler alert, ça a fonctionné. Donc, Alchimie est le nom de tout le système. Nous sommes 34 alters. Alter pour alternative de conscience. Nous sommes 34 personnes dans un seul corps. Là, je pense qu'il n'y a que moi qui parlerai, peut-être qu'il y aura des switches pendant la séance. Si vous avez des questions spécifiques sur les handicaps, vous viendrez peut-être après. Là, on va parler de la norme et des nazis. Parce que vous avez vu, l'eugénisme, c'est un peu le fer de lance du nazisme.
0: Du coup, on va démarrer dans le dur du sujet. J'aimerais commencer à expliquer pourquoi, et essayer de comprendre avec vous, pourquoi est-ce que les systèmes fascistes et par extension les systèmes capitalistes veulent imposer le patriarcat. En gros, à quoi sert le patriarcat pour le fascisme et le capitalisme ? Ça fait des années et des années qu'on entend dans les discours de la droite dite gaulliste, c'est-à-dire à peine acceptable plus que le fascisme, et dans les discours d'extrême droite du RN, une volonté conservatrice sur les questions de la famille. On veut une famille qui soit traditionnelle, avec un papa, une maman qui reste plutôt au foyer et qui s'occupe des enfants. Donc c'est ce qu'on appelait la famille nucléaire, la famille traditionnelle. Et ça, ça va être la base du patriarcat, celle où la femme va être exploitée de son travail domestique, donc c'est-à-dire les tâches à la maison et reproductives, faire et élever les enfants et maintenir la famille en un seul morceau. Ça va être le patriarcat. Et du coup, pourquoi est-ce que ça sert le fascisme ? À quoi ça sert ? Et pourquoi est-ce que encore aujourd'hui, par exemple, le RN ou d'autres mouvements de droite et d'extrême droite n'ont pas adopté vraiment plus de progressisme sur ces questions et ne sont pas concentrés uniquement sur le racisme. Le fait est que le patriarcat, ça sert à pas seulement à structurer la famille, mais à structurer toute la société. C'est-à-dire que quand on a dans toutes les familles une famille nucléaire où la femme reste au foyer et pond des gosses, on peut se permettre d'avoir déjà beaucoup de travailleurs qui vont naître de cette reproduction et qui vont continuer à pouvoir être exploités en tant que travailleurs. La famille va être le lieu de la reproduction sociale où on va reproduire, on va leur expliquer comment marche le capitalisme, comment marche le patriarcat, comment marche le fascisme. Et du coup, les parents vont transmettre aux enfants qui transmettront à leurs enfants et ainsi de suite. Donc déjà, c'est très, très utile de ce point de vue-là. Et d'un autre côté, ça va permettre la militarisation de la société. Je vous donne un exemple qui va peut-être vous parler, c'est le réarmement démographique d'Emmanuel Macron. Pourquoi il en a quelque chose à foutre du réarmement démographique? Les termes sont très bien choisis parce que dans une famille qui est très structurée au niveau de la famille et par le patriarcat, ça met des cases très claires de qui va au combat, qui sont élevés dans des idéologies guerrières, qu'est-ce qui est transmis. Et le patriarcat, du coup, si on prend des exemples historiques, va être aussi responsable de la montée des fascismes et de l'autoritarisme en Europe par la militarisation. Et du coup, à quoi ça sert aujourd'hui la militarisation en Europe? Ça ne sert plus à se faire la guerre entre pays européens, ça va servir aux guerres coloniales. Ça ne voudra pas échapper, la France mène de plein front plusieurs guerres coloniales avec la Kanaky, mais aussi en Martinique et en Guyane. Et soutient d'autres guerres coloniales en Palestine, par exemple, ou en Turquie avec le Kurdistan. Donc, tout ça, ça va servir le fait de militariser la société, de faire marcher tout le monde au pas. Ça va servir la montée du fascisme et des colonialistes pour maintenir en fait tout ce système en place. Parce qu'en fait, tout est saucissonné ensemble. Les systèmes racistes, les systèmes patriarcaux, les systèmes capitalistes, les systèmes racistes et eugénistes sont tous ficelés ensemble pour se maintenir les uns les autres. Et c'est pour ça qu'on va avoir Christine Boutin qui va péter ses câbles sur la famille traditionnelle et chrétienne, ou Emmanuel Macron qui va vouloir faire des femmes des poules pondeuses. Est-ce que tu veux revenir là-dessus?
1: L'eugénisme, c'est une action particulière qui vise à ne faire naître que les bonnes naissances. Dans le capitalisme actuel, j'ai envie de dire, les inutiles sont à peine tolérés. C'est-à-dire qu'on va tolérer les personnes handicapées à deux conditions, qu'elles se taisent et qu'elles fassent travailler d'autres personnes. C'est une phrase qui a réellement été prononcée auprès d'une personne qui était aveugle. Je connaissais cette personne dans mon entourage. On lui a dit « Mais tu n'es pas inutile, parce que grâce à toi, il y a plein de gens qui travaillent. La personne qui fait ta synthèse vocale pour l'ordinateur, la personne qui fabrique ton ordinateur exprès, la personne qui fabrique ta canne blanche, etc. » Donc, dans le capitalisme, les personnes handicapées sont utiles par para-utilité. Dans le fascisme, nous sommes considérés comme foncièrement inutiles. On ne peut pas se battre, on ne porte pas l'idéologie. Je rappelle quand même que le fascisme, je pense à Mussolini quand je dis ça, c'est l'athlète. L'athlète en mouvement, la personne qui est forte, qui est puissante, c'est l'homme fort et la femme qui fait des enfants. Les handicapés, là-dedans, on ne ressemble à rien, on ne nous veut pas en général. Et donc, ce patriarcat, cette colonisation et tout ça, vont s'imbriquer dans cette logique eugéniste et validiste, parce que c'est toujours l'idéologie fasciste qui va faire en sorte de modeler les personnes de façon à ce qu'on ressemble à cette idéologie qui est complètement inatteignable, même si on faisait tout pour.
0: Oui, et du coup, dans tout ce système, les personnes LGBTI n'ont absolument pas leur place. C'est-à-dire que si on veut une famille nucléaire, une famille avec un papa qui va à l'usine, qui va aussi à l'armée, et une maman qui fait des gosses, élève et tient la famille en un seul morceau, c'est clair que les personnes trans, les personnes LGBTI, et les personnes handicapées et les personnes folles n'ont absolument pas leur place dans ce beau système qui va servir, in fine, à reproduire le capitalisme, à reproduire le colonialisme. Et c'est pour ça que c'est très important les luttes LGBTI pour la Palestine. On entend souvent les sionistes et leurs alliés dire « Ah là là, c'est marrant, t'es LGBT et tu luttes pour la Palestine. » Est-ce que tu sais que là-bas, on te balancerait d'un toit? Ta gueule. Oui, les personnes LGBTI se battent contre le colonialisme parce que c'est imbriqué ensemble. Et parce qu'on se sert du patriarcat et de l'LGBTI-phobie in fine pour aller bombarder après des populations au Moyen-Orient. Et c'est absolument inacceptable. Et d'un autre côté, le colonialisme va servir pour, en France, atteindre les personnes LGBT. Donc ça marche dans les deux sens, et c'est pour ça que ces deux luttes sont extrêmement imbriquées, même si, à première vue, ou alors pour les personnes réactionnaires, ça semble opposé.
1: Et je rappelle également que dans, alors j'ai un livre sur mon stand là-bas, qui, c'est une personne qui est allée dans des hôpitaux psychiatriques, et dedans il y a deux lesbiennes qui sont là parce qu'elles sont lesbiennes. C'est tout. C'est la seule tare sociétale qu'elles avaient. Les personnes LGBT, nous sommes considérées comme des tares pour la société. Et comme, j'empiète sur ta prochaine thématique, comme nous ne sommes pas dans la norme, nous ne sommes pas la norme, et voire même on la contredit par notre simple existence en tant que personne LGBT et ou en tant que personne handicapée, eh ben, l'état de répression se met en place. Et donc, on se fait enfermer, tuer, déporter.
0: Mais du coup, sur cette question norme, on revient même à la question primaire du fascisme et du patriarcat et l'eugénisme. Qu'est-ce que c'est cette norme ? Et pourquoi est-ce qu'elle est imposée ? Ben en fait, ce que promet le fascisme, ce n'est pas l'égalité, ce n'est pas des meilleures conditions de travail, ce n'est pas des retraites à 60 ans, ce n'est rien de tout ça. Par contre, ce que promet le fascisme, c'est une norme et une violence qui est prévisible. C'est-à-dire que, typiquement, les femmes au foyer vont savoir que la violence, elle ne va plus venir que d'une seule personne qui va être leur époux. Et du coup, cette norme, on va la retrouver beaucoup dans le patriarcat dans l'LGBT-phobie, sur le fait de vouloir la maintenir. Donc, la norme patriarcale, ça va être un homme, ça ne pleure pas, un homme, c'est chef de foyer, un homme, c'est musclé, un homme, ça porte une moustache, et ainsi de suite, et ainsi de suite. Du côté des femmes, plutôt l'opposé. Sauf que le problème, c'est que les gens ne suivent pas ces normes par défaut. Il y a beaucoup de personnes, il y a beaucoup d'hommes qui pleurent, il y a beaucoup de femmes qui aiment les femmes, il y a beaucoup de femmes qui n'ont pas envie de porter des jupes. Et la question, c'est comment est-ce que moi, capitaliste, moi, fasciste, moi, autoritaire, va tenter de maintenir ces normes en place ? Comment est-ce que je vais faire pour atteindre mon idéal de société normalisée autour du patriarcat ? Et bien, la réponse, c'est la psychiatrie. En fait, la psychiatrie, et Alchimie va revenir dessus juste après, ça va être l'avatar dans la société du maintien des normes qui vont être premièrement édictées par le patriarcat, deuxièmement scientificisées par les institutions médicales et biologiques, et troisièmement enforcées

0: qui ne soutient pas donc les CRA et qui, au contraire, va accompagner des jeunes qui sont mineurs isolés. Il y a énormément de similitudes dans les institutions d'enfermement. Le but du jeu de l'enfermement, c'est de faire taire ce qui n'est pas de la norme et de faire subir à ces personnes soit de la violence institutionnalisée, soit de la négligence, ce qui revient à peu près au même. Et je voudrais juste faire un tout petit point sur la psychiatrie. On me dit souvent, quand je dis ça, oui, mais la psychiatrie, son but, c'est le soin. Non. Le but de la psychiatrie, c'est d'éliminer les personnes dangereuses de la société. Pour ça, elle a deux façons d'agir. Soit elle enferme, donc elle extrait la personne, soit elle soigne. Le soin n'est pas vu comme un but, mais comme un outil. Et alors là, dans le mot « soin », vous pouvez mettre mais tout ce que vous voulez, mais tout, de la petite torture à la plus grande négligence, tout sera considéré comme soin ou traitement. Parce que nous, les personnes handicapées, vous, les personnes, enfin nous, en général, les personnes d'extrême gauche, les personnes engagées, les personnes LGBT, nous ne correspondons pas à la norme. Et donc, le but du jeu, c'est de nous faire revenir à la norme par la force, s'il le faut.
1: Et du coup, je vais revenir sur cette question de normes. Je l'évoquais plus tôt, et ça va être peut-être le moment un peu plaisantique. La norme, ça commence sur des choses aussi basiques que un homme a un pénis et une femme a une vulve. Et ça semble bête, dit comme ça, mais c'est quelque chose qui n'est pas inné et qui est enseigné. C'est-à-dire que ce qui différencie les hommes et les femmes, ce n'est pas nos parties génitales, c'est des critères sociaux qui vont nous différencier. Je vais faire un exemple. On demande à un jeune qui a moins de 6 ans pourquoi est-ce que Barbie est une femme et pourquoi est-ce que Ken est un homme ? Il y a peu de chances que vous ayez une réponse cohérente, mais ce qui est sûr, c'est que l'enfant va être parfaitement capable de distinguer la différence entre les hommes et les femmes. Et pourtant, Ken et Barbie sont tout lisses au niveau de l'entrejambe. Donc, comment est-ce que l'enfant a fait surtout qu'à cet âge-là, ils n'ont pas encore appris, ou alors peut-être s'ils ont des parents qui sont derrière eux, qu'il y avait une différence sexuée entre les hommes et les femmes. Donc, c'est bien appris. Et la question, c'est d'où est-ce que ça vient ? Est-ce que depuis toujours, il y a eu des institutions scientifiques qui ont dit les hommes ont un pénis plus d'autres trucs biologiques, genre les chromosomes, et les femmes ont une vulve ? La réponse, c'est non, c'est récent. Et avant, par exemple, en Antiquité, on ne divisait pas les hommes et les femmes du tout comme ça. En fait, on n'avait pas une division homme-femme en deux parties, on faisait plutôt un sorte de spectre avec les humeurs, avec les femmes qui étaient plutôt humides et les hommes qui étaient plutôt secs. C'est tout un délire. Mais ça pour dire que l'idée de séparer vraiment les hommes et les femmes par leur partie génitale et par leur chromosome, elle est très très récente. Et il y a beaucoup de féministes, notamment des vieilles féministes de la seconde vague, qui vont en fait essayer de théoriser ça et de demander mais en fait pourquoi et d'où est-ce que ça sort. Et en fait, ce qu'elles nous disent, c'est pas le processus scientifique habituel, ce qui s'est passé. D'habitude, on observe un phénomène, et puis après, on élabore une théorie autour du phénomène qu'on a observé. Et bien là, c'était l'inverse. En gros, il y avait le patriarcat, donc, qui sépare les hommes et les femmes en deux catégories. Donc, on voulait que notre modèle scientifique de séparation biologique soit aussi, comme le patriarcat, sépare tout en deux catégories, les mâles et les femelles, en gros, pour s'appliquer au modèle patriarcal. Ce qui est un peu un problème scientifiquement. Si on a déjà notre réponse avant d'étudier ce qu'on veut étudier, on a bonne chance de faire de la merde. C'est exactement ce qui s'est passé. Et donc, du coup, la médecine, la biologie a confirmé ce qu'ils voyaient dans la société. Ils ont dit, OK, la biologie confirme le modèle patriarcal. C'est complètement normal qu'il y ait deux catégories sociales, les hommes et les femmes. Et c'est complètement normal que les hommes soient dominants aux femmes parce que mâle reproducteur qui, je ne sais pas quoi, veut se saisir de la femelle. Et du coup, pour l'enforcer, a créé la psychiatrie. Du coup, tout ce qui sortait de cette norme, en fait, de dire l'homme, c'est le mâle reproducteur puissant, a été condamné. C'est-à-dire que, bah, déjà, si vous n'êtes ni dans la case mâle, ni dans la case femelle, bah, manque de peau pour vous, ça va être mutilation obligatoire à l'hôpital. Je fais référence aux enfants intersexes, donc c'est-à-dire les personnes qui naissent ni avec des critères du coup décidés mâles ou décidés femelles. Si vous ne correspondez pas à la norme du mâle, bah, qui est la complémentarité naturelle de la femelle, c'est-à-dire homosexuelle, bah, manque de peau, c'est aussi case psychiatrie. Et si vous êtes trans, c'est encore pire, et c'est aussi case psychiatrie. Et en fait, ça vaut avec tout ce qui est décrété par la science, mais en fait, du coup, qui va venir uniquement confirmer ce qu'elle voit déjà dans la société, comme anormal, et bah, c'est aussi la psychiatrie. Et ça va venir systématiquement renforcer toutes les normes. Et quand je parle des normes, c'est pas que les normes patriarcales, dont je vous ai fait un exposé là maintenant, mais aussi c'est les normes racistes, c'est les normes eugénistes. C'est-à-dire que Si on regarde la population des HP, il y a une surreprésentation des femmes noires. Parce que les psychiatres vont avoir tendance à sur-enfermer les femmes noires parce qu'ils les considèrent comme anormales, hors normes, et du coup, bah, les punir et après les torturer. Il y a des histoires absolument dingues auxquelles j'ai assisté de mes yeux en HP de personnes qui sont, dans le cadre du soin, littéralement torturé comme punition. Ça veut dire quelqu'un qui a dit, qui à Noël dit « Oh, l'arbre de Noël, il est moche », ce qui est, admettez-le, relativement gentil à dire, même au personnel soignant, a été attaché à un lit de force pour avoir dit ça et drogué jusqu'à devenir un zombie. Il y a une vieille dame qui, en plein été, en plein cagnard, parce qu'elle se plaignait de douleur que lui causaient les escarres de son fauteuil parce qu'elle était assise toute la journée sur un fauteuil roulant, a été foutue dehors pour lui apprendre à crier. Mais on est où ? Et bah, on est dans un système de contrôle social. En gros, si tu sors de la norme, et bah, manque de peau pour toi, c'est la torture.
0: J'allais le dire. J'ai entendu la phrase « c'est vrai pour les vieux ». C'était mon point. Vous êtes tous des futurs handicapés. Parce que la vieillesse est le premier point des handicaps. Parce que quand vous allez avoir mal au genou, quand vous vous levez, ben, le SED, le syndrome de l'air dans l'os, c'est un syndrome qui a la même particularité. Si vous avez un jour, vous vous cassez la jambe et que votre jambe met beaucoup de temps à se réparer, ben, vous allez vite vous rendre compte de ce que c'est être vieux. L'arthrose et également la démence des personnes âgées qu'on retrouve souvent en EHPAD. On n'a pas parlé des EHPAD, mais hôpitaux psychiatriques, EHPAD, CRA, même combat. Mais oui, être vieux, c'est donc ne plus être actif aux yeux de la société, quand bien même vous l'avez été. Et surtout, c'est souvent quand on est vieux qu'on se rend compte d'à quel point les normes sont fortes. Je vais prendre un exemple. Il y a une personne en fauteuil roulant que je vois là-bas, je te fais coucou, je te prends un exemple. Vous avez remarqué qu'il y avait une petite marche à l'entrée ? Eh bien, la norme, c'est ça. C'est de ne pas se rendre compte qu'il y a des choses qui vont handicaper des personnes. Mais là, moi, je vous parle de la norme de façon organique. On s'en fout de la petite marche. Sauf que non, quand on est handicapé, on s'en fout pas de la petite marche. Sauf que vous imaginez bien que la vie, elle n'est pas faite que de cette petite marche. Il y a aussi le fait, quand on est personne trans, par exemple, et je sais de quoi je parle, le fait d'accéder à des papiers, le fait d'accéder à des logements, le fait d'accéder à des soins. On oublie et on néglige beaucoup cet aspect accès à des soins de façon claire et calme. Et là, c'est parti. Vous savez, il y a une orientation sexuelle qui s'appelle asexualité. Ressentir peu ou pas de désir sexuel. C'est pathologisé. C'est-à-dire que si vous dites « moi, je ressens peu ou pas de désir sexuel », eh bien, vous pouvez être enfermé en psychiatrie. Vous pouvez avoir un diagnostic, car c'est considéré comme, j'allais dire, une circonstance aggravante dans un diagnostic. Si vous êtes asexuel, si vous êtes non-binaire, si vous n'êtes pas homme ou femme, vous pouvez très bien vous faire extrêmement stigmatiser. Lors de ma transition, je suis un homme trans, la non-binarité, ça n'existait pas. Parce que si je disais que j'étais non-binaire, on me refusait toute ma transition. C'était pas possible, et ça n'est toujours pas possible. Parce que la norme, même si j'en parle pas d'un point de vue psychiatrique pur, d'un point de vue institution pur, elle démarre en fait dans nos regards et dans notre quotidien aujourd'hui. Parce que Ce que je vais dire est absolument horrible, mais ça commence par la sexualité et ça finit par l'institution psychiatrique. Parce que vous êtes à un diagnostic d'être handicapé. Et parce que l'institution psychiatrique est à un diagnostic d'avoir le droit de vous faire ce qu'elle veut. Pareil pour les CRA. Vous êtes à une interpellation de vous retrouver potentiellement dans un CRA. C'est un peu moins vrai, on est quand même tous plutôt cachés d'aspirine, mais quand même, ça peut arriver. N'importe qui pourrait se retrouver dans cela. Également, je vais parler un petit peu de la police. Alors, la police, organe de reproduction de la norme et de son maintien, la police qui use de violence et qui va protéger les gens d'extrême droite. Je ne vais pas vous faire un dessin. Est-ce que vous savez en combien de temps on peut se retrouver en hôpital psychiatrique si on se fait arrêter par la police ? Oui ? Le préfet, merci, le préfet a droit de vous mettre en HP. Vous êtes d'extrême gauche, vous avez un diagnostic, vous êtes pris sur le fait, vous êtes pris en manifestation, hop, ça dégage, en HP. Et à... le psychiatre, alors, voir un psychiatre en HP, ma réponse sera la même. Normalement, voir un psychiatre en HP, c'est dans l'heure ou dans les 3 jours. Dans la réalité, c'est quand il peut et quand il veut. Voir l'infirmier, pareil, c'est quand il veut, quand il peut. Et avant de sortir d'un HP, il faut que vous prouviez que vous n'avez pas à être en HP. Donc, passer devant un psychiatre. Mais quand il va vous dire, est-ce que vous dites des trucs d'extrême gauche, ben, vous allez répondre, bah oui, je suis encarté, je dis n'importe quoi au NPA. Ah ben, désolé, mais vous comprenez, il faut attendre un petit peu, etc. Donc, l'institution psychiatrique fonctionne en corollaire avec toutes les institutions et également avec tout le validisme au quotidien et les LGBT-phobies au quotidien.
1: Et il y a un lien hyper évident entre la psychiatrie et le capitalisme qui me vient maintenant, c'est le travail. C'est-à-dire qu'une condition de sortie pour sortir de l'hôpital, au moment où on va vous faire passer un entretien en mode « est-ce qu'on peut vous laisser sortir ? Est-ce que vous pensez toujours être une femme alors que vous êtes un homme ?» par exemple, c'est aussi pour voir si vous êtes de nouveau apte à la société. Mais quelle société ? La société capitaliste. Et c'est pour ça que le fait de trouver un travail va souvent être condition de sortie. C'est dire « moi, j'ai le droit de sortir de l'HP car je peux être un membre utile du capitalisme. Je peux aller créer la plus-value pour le patronat. » après, si tu veux. Maintenant, on va te...
0: Ouais. Et je fais juste une petite aparté sur les ESAT. ESAT, je ne sais pas ce que veut dire le sigle. Il y a des personnes handicapées qui sont enfermées en hôpitaux psychiatriques et à qui on va prodiguer un soin très particulier de réinsertion. On va leur proposer du travail dans un ESAT. Sauf que ce n'est pas un travail régi par le code du travail, mais par le code civil. Ça veut dire... AESAT, établissement ou service d'aide par le travail. Voilà, super, le second, on va vous aider par le travail. Génial, pardon. Et du coup, vous êtes sous le régime civil. Pas le droit de grève, pas le droit de vous syndiquer, pas le droit d'arriver en retard, aucun jour de congé. Et vous êtes dans cet AESAT, vous devez travailler 35 heures par semaine, vous ne cotisez pas, vous n'avez pas de salaire, car c'est un service qu'on vous rend. Pas le droit... Salaire, si ? Un petit salaire, pardon, excusez-moi, je ne suis pas à jour. Un petit salaire, donc j'entends de ce côté de Rosmerta. Merci Rosmerta. 300 euros par mois. Mais mon chômage, il est plus haut. Merci. C'est moins que le SMIC, c'est pas un salaire. C'est presque une. C'est de l'esclavage. C'est pas de l'esclavage parce qu'il n'y a pas toute la condition autour, mais 300 euros. Et surtout, pas de cotisation, rien. C'est un service rendu, alors que ces personnes font du travail. Elles produisent de la richesse. Elles produisent des produits, elles produisent du contenu. Bref, voilà, il fallait que je vous parle des ESAT. C'était important.
1: Et du coup, on a beaucoup parlé des normes, on a parlé de la psychiatrie. Mais moi, j'aimerais vous parler aussi des conséquences matérielles du fascisme. C'est-à-dire que le thème de cette table, c'est... les LGBTI QA+, et ou les psychiatrisés face au fascisme. Mais du coup, comment est-ce que ça marche ? Et qu'est-ce que c'est les conséquences concrètes ? Et bien en fait, on peut les voir dès aujourd'hui. Il n'y a pas besoin d'attendre que Marine Le Pen soit au pouvoir. Déjà avec le gouvernement Barnier et Darmanin avant lui, c'est largement suffisant pour voir et au moins avoir un avant-goût de ce

0: bah, du coup, sans rien du tout. Ça va refuser l'accès au logement. Pas d'argent, pas de logement. Et à partir de là, on va avoir des trajectoires qui vont être malheureusement assez semblables, notamment pour les personnes trans, et ça va être le travail du sexe. Parce que ben, sans emploi et sans logement, et souvent rejeté du domicile familial parce que trans, les personnes ne vont avoir que très peu de moyens de survivre, de se trouver à manger, d'avoir la plus petite somme d'argent possible pour au moins s'acheter une couverture de survie et survivre dans la rue. Et en fait, ces conséquences, on les voit dès maintenant. C'est-à-dire que nous, à l'Organisation Solidarité Trans, on accueille dans nos permanences des personnes qui, à la fin de la permanence, eh ben, elles vont se trouver un pont ou dormir en dessous. Et chaque année, le jour du Trans Day of Remembrance, donc le jour du souvenir trans, où on commémore nos mortes, eh ben, on compte à chaque fois les personnes trans qui ont été tuées, qui sont suicidées, qui sont mortes de la faim, qui sont mortes d'une société qui a tout fait pour tuer les personnes trans en enlevant les allocations de chômage, en enlevant la AAH, en les refusant à tous les postes possibles et imaginables, en les virant des foyers familiaux. Et les victimes principales de ces systèmes fascistes, ça va être les femmes trans noires. C'est-à-dire quelque chose qu'on va appeler le transmisogynie noire, donc qui va être la contraction de la transmisogynie et du racisme. Et sur le chiffre très très sous-estimé de l'année dernière, qui compte environ 900 personnes trans mortes, on va avoir déjà plus de 950 femmes, mais surtout plus de 900 femmes noires. Et en fait, c'est ça le fascisme. Le fascisme, ça va être pas forcément l'évidence qui s'impose à nous en mode il y a les drapeaux à croix gammée dans la rue, il y a la police qui vient frapper aux portes pour envoyer tout le monde dans les camps. En fait, pour nous LGBTI, pour les personnes racisées, elle va venir beaucoup plus silencieusement, elle va précariser, elle va tuer comme ça, et elle tue déjà.
1: Et tout pareil pour les personnes handicapées. Vous prenez, vous faites copier-coller, vous remplacez LGBTQIA+, vous mettez handicapé, même problématique. Et je vais en profiter pour parler de la loi fin de vie. Cette petite merde nous a été pondue par le gouvernement. Vous trouvez pas ça bizarre qu'un gouvernement qui s'excite à enlever le droit au RSA ou conditionné à 15 heures de travail, la AAH et qui est en dessous du seuil de pauvreté, qui s'obstine à vouloir enlever les droits et l'accès au chômage, qui s'obstine à vouloir péter l'hôpital public, l'école publique, d'un coup ils se disent « Et si on faisait une mesure pour buter les handicapés qui veulent mourir ?» Alors qu'on pourrait faire plein de trucs. On pourrait améliorer les soins palliatifs, on pourrait améliorer les soins tout court, on pourrait remettre en place l'hôpital, mais non, on décide de buter les gens. La loi fin de vie, c'est un peu le premier pas de l'eugénisme, qui est un peu le premier pas du fascisme. Alors oui, je sais qu'en général, on me dit « Oui, mais pense aux personnes qui sont handicapées, pense aux personnes qui souffrent, pense aux personnes qui sont en fin de vie et qui préféreraient mettre fin à leur vie. » Ben moi, je vais vous dire, j'y pense. Et si on augmentait leurs droits, je sais pas, je propose ça comme ça, hein, mais on pourrait peut-être, je sais pas, augmenter la AAH, on pourrait valoriser l'espace public avec tout ce qui est accessibilité. On pourrait faire en sorte que le Doliprane ne se barre pas de France. On pourrait faire en sorte d'améliorer l'accès aux soins palliatifs. 2/3 actuellement des patients ne bénéficient pas des soins palliatifs. Le gouvernement est en train de mettre en place une légifération qui va permettre de mettre fin à la vie de personnes qui seront jugées inaptes, inutiles et condamnées par la médecine. On est à un diagnostic d'être handicapé, je rappelle. Et être condamné par la médecine, c'est très efficace, très rapide. Et par exemple, je prends un exemple qui me touche moi, le TDI ou l'autisme sont des troubles que j'aurai à vie. Je ne les ai pas choisis, je suis née avec, sauf le TDI. Mais je l'ai eu, j'avais 3 ans, ça compte. Eh bien, ça, je l'aurai à vie. Et si demain, le gouvernement il décide que je suis condamné par la médecine, je fais quoi ? Je ne pourrais pas me retourner avoir un travail si je suis trop handicapée pour en avoir un. Je ne pourrais pas aller à l'hôpital public.

0: publique, eh ben, rip ma vie. C'est pour ça qu'il faut vraiment faire attention à tout l'aspect normatif et aussi à toutes les oppressions qui sont sous-jacentes à une proposition, notamment des propositions de loi. La loi fin de vie, c'est juste eh bien, une forme d'eugénisme et surtout une grosse forme de validisme qui est en train de s'insérer dans la société. Parce qu'on est en train de vous mettre et de nous mettre dans notre petite tête, tuer des personnes inutiles, c'est mieux que de les laisser vivre. Peu importe la raison de base. Il va peut-être y avoir 2-3 cas où ça va être utile, mais on fait quoi pour tous les autres cas qui vont suivre? Et quand moi, je serai plus capable d'avoir un emploi parce que je vais être discriminée parce que je suis trans. Mais qu'en même temps, il y a des types d'emplois que je ne peux pas faire. J'ai des TCA, RIP la restauration. J'ai un TDI, ça, il y a certains emplois qui sont compliqués, je ne peux pas aller à l'armée. Et je vais me retrouver à la rue. Donc, je vais aller dans le TDS. Mais dans le TDS, on est super précaire. Du coup, je vais me retrouver en HP. En HP, on va me dire, t'es condamné par la médecine et hop là. Et ça peut aller très vite. TDS, travailleur du sexe. Donc, tout ce qui va être dans prostituée, etc. Vas-y,
1: tu veux finir ? Ouais. Vas-y. Et ces luttes, elles sont intrinsèquement connectées à la lutte des classes. C'est-à-dire qu'ici, j'ose imaginer que nous sommes toutes prolétaires, ou alors vous êtes vraiment un traître de classe à la bourgeoisie si vous êtes là. En tout cas, je ne vais surprendre personne si je dis que le prolétariat, les travailleurs et les travailleuses sont les personnes qui ont le plus de risques à leur santé et à leur santé mentale. Parce qu'on travaille, parce que nos conditions de travail sont dures, parce qu'elles nous exposent à des risques professionnels. Je pense par exemple à l'usine simplement, aux mineurs, mais même aux collecteurs et aux collectrices de déchets qui s'exposent à la maladie, qui s'exposent à se faire écraser par les camions. Je pense aux personnes qui sont sur les routes. Je pense aux personnels hospitaliers qui ont des heures absolument pas possibles et qui mettent leur santé en danger et qui voient aussi leur santé mentale s'effriter face à leurs conditions de travail. C'est-à-dire que quand ta vie, c'est te lever à 5 heures du matin, prendre un RER et un métro pour aller dans un taf de merde, puis dans un deuxième petit taf de merde qui te casse le dos, que tu rentres tard le soir chez toi, que tu manges de la merde parce que t'es pauvre et que ça recommence, oui, la santé physique et mentale se détériore en premier. Et donc, du coup, les travailleurs et travailleuses sont très concernés par ces questions de santé. D'autant plus si ces travailleurs et travailleuses sont LGBT, parce que combien de mes sœurs trans, je les ai vues brisées par la vie. C'est-à-dire que, en plus de leur statut de travailleurs et travailleuses qui était très compliqué à tenir, les meufs, elles avaient plus aucun soutien familial, elles étaient exclues de leur communauté religieuse, de leurs associations, par leurs anciens potes. Elles étaient dans des conditions de logement absolument désastreuses. Et à ce moment-là, si toutes les allocations, si toutes les aides de l'État, si absolument tout ce qui peut, entre guillemets, alléger le travailleur sous le capitalisme a disparu et qu'on vous propose la mort, je suis désolé, mais il y a certaines personnes qui vont la saisir. C'est-à-dire que quand je casse l'hôpital, quand je ne propose plus de soins, quand je casse toutes les manières de survivre sans travailler, quand je rends le travail invivable en détruisant le droit du travail, et qu'après je propose aux travailleurs et aux travailleuses, parce que ce n'est pas les bourgeois qui vont souffrir de ça, hein, c'est les travailleurs et travailleuses, la mort parce que pas de soins, y a beaucoup de gens qui vont la saisir. Donc en fait, ces projets fascistes qui vont servir du patriarcat, qui vont servir du racisme, qui vont servir de l'eugénisme, nous concernent tous et toutes, travailleurs et travailleuses. Et c'est pour ça qu'en fait, nos luttes sont interconnectées. C'est pour ça que c'est hyper important de dire que les luttes LGBT, les luttes LGBT, c'est pas des luttes bourgeoises. Les luttes handicapées, c'est pas des luttes bourgeoises. C'est nos luttes à nous. On est tous et toutes concernés. Et c'est pour ça qu'il faut qu'on lutte ensemble. On lutte ensemble sur les retraites, qu'on lutte ensemble contre la réforme de l'allocation chômage et qu'on ne laisse rien. Parce que les personnes en fin de vie qui vont pouvoir être tuées, dans quelques années, ça sera vous. Et si ce n'est pas encore vous, c'est vos darons et vos daronnes qui ont été brisés par des années de travail.
2: S'il y a des questions, nous allons les prendre. En attendant, je vais juste rajouter deux petites choses. Si vous allez aux urgences pour une raison quelconque et que vous êtes perçue comme une femme et que vos jambes ne sont pas rasées, vous pouvez finir en HP.
0: L'incurie, ça s'appelle incurie. Et l'incurie, c'est un facteur aggravant. Si vous voulez sortir d'un HP, vous ne pouvez pas. Et on peut même vous refuser certains soins à cause de l'incurie. Lorsque je travaillais en EHPAD, j'étais femme, homme de ménage. Oh, le genre. J'étais personne affiliée au ménage. Et deux personnes étaient présentes dans l'EHPAD à cause de incurie. Ça veut dire qu'ils ne savent pas prendre soin de leur corps. Et ça peut être aussi donc avoir du poil aux jambes quand on est une femme, les aisselles pas rasées, ou à l'inverse quand on a les cheveux gras, ce qui arrive assez fréquemment quand on prend des médicaments, par exemple.
2: Donc si vous avez des questions, n'hésitez pas à lever la main, il y a un micro dans la salle. Et sinon, sur la question de droit fin de vie, bah, le temps qu'il y aille. Juste, sachez qu'au Canada, la loi sur la fin de vie a déjà permis à une personne SDF de se faire euthanasier car la pauvreté lui était trop difficile. Il souffrait trop de sa pauvreté. On aurait pu juste lui donner des bifetons, on l'a tué.
3: Ah ok, pardon. Bah, déjà, je voulais vous remercier pour tous les sujets que vous abordez, qui sont très très importants. Ok. et du coup, ma question, ça portait sur aussi tout ce dont vous parlez de l'hôpital public, de la façon dont on reçoit les gens. Des fois, je ne sais plus exactement comment on dit, mais c'est le syndrome méditerranéen où on ne traite pas les gens de la même façon. Personnellement, j'ai déjà vécu ça dans des hôpitaux publics. Et pour vous, est-ce que, par exemple, sensibiliser des soignants qui sont déjà usés par leur travail, ça pourrait être constructif ?
0: 1, 2, merci beaucoup. La sensibilisation, c'est un point de départ. C'est jamais un point d'arrivée. On ne peut pas former quelqu'un et ensuite le sensibiliser. Il faut faire l'inverse. Par contre, là où je te rejoins, c'est que oui, les soignants aujourd'hui, ils sont surpressés, ils ont plein de problèmes. Mais donc le problème, il va à la racine, aux institutions et donc à l'école, qui est un organe dont on a peu parlé aujourd'hui, mais il y aurait beaucoup de choses à dire. Ce qu'il faut savoir, c'est qu'aujourd'hui, les formations ne sont pas du tout faites pour être connaisseuse, mais de plein de choses. Des troubles psy, TDI, j'ai même eu des soignants à qui je l'ai expliqué, alors que c'est un trouble assez connu, l'air de rien, on est 3% de la population. Et le syndrome méditerranéen, comme tu le disais, oui, bien sûr qu'il faudrait sensibiliser, mais en amont, il faudrait qu'il y ait des cours de sociaux, par exemple, et ce serait que le début. Est-ce que
3: tu veux compléter ? Merci beaucoup.
1: Néanmoins, en fait, à l'hôpital, des luttes qu'on a essayé de mener, c'est très compliqué de venir amener, par exemple, le sujet de l'antipsychiatrie à des travailleurs et travailleuses qui sont dans des hôpitaux psychiatriques. Alors, parce que premièrement, chez les soignants et soignantes, et je dis ça pour avoir travaillé à l'hôpital, il y a un corporatisme extrêmement fort. C'est-à-dire qu'on va défendre l'hôpital et les soignants par rapport à une opposition patient. Ça veut dire qu'il y a nous, les soignants, et eux, les patients. Et du coup, si les patients viennent te dire « En fait, ton métier, c'est de la merde, t'es en train de nous torturer », il y a assez peu de chances que ça soit bien pris. Et du coup, en fait, on a des fois des grosses contradictions avec, je pense notamment à nous en Isère, la CGT du CHRA, donc du Centre Hospitalier Rhône-Alpes, qui sont extrêmement syndiqués et qui sont un des gros bastions syndicales à nous en Isère, mais d'un autre côté, qui sont complètement opposés à des discours qui iraient contre leur profession. Donc, en fait, on peut essayer de faire des trucs avec les soignants. Le problème, c'est l'institution. C'est comme on peut essayer de faire des trucs avec les flics, mais bon, de manière générale, le problème, c'est la police comme une institution. Oui, on peut essayer de faire des trucs avec les flics, c'est compliqué, mais vous voyez bien. Je ne dis pas que les soignants sont des flics, hein, mais on n'est pas loin. On est sur c'est pas la même chose, mais l'idée, c'est qu'ils ont le même rôle à différents niveaux de conservation des normes sociales.
4: Ah si, c'est bon. Bonjour, je suis éducatrice spécialisée et peut-être que je suis corporatiste, selon vous, à vous de me dire. Mais j'ai l'impression que ça pourrait être intéressant de nuancer parfois dans l'opposition entre les soignants et les patients, C'est-à-dire que il y a peut-être des professionnels qui sont engagés, qui ont une idéologie de gauche, qui sont altruistes et qui souhaitent que les patients aient des meilleures conditions d'accueil. Voilà. Il y a les conditions de travail, effectivement, qui sont très nulles. Voilà. Il y a peu de moyens. Et du coup, ça impacte directement les patients. Le souci, je finis juste, ça va être rapide. Le souci, c'est que, comme vous dites, les éducateurs spécialisés, les soignants, je nous mets dans le même sac aussi, hein, parce que dans le médico-social, c'est aussi en quelque sorte du soin. Le souci, c'est que, du coup, effectivement, on est dans quelque chose où les chefs de service, pas tous évidemment, sont issus de formations maintenant de plus en plus de l'ordre du management et ne sont pas forcément d'anciens éducateurs spécialisés. On les forme à des logiques plus de chiffres que de logiques humaines et de, comment dire, d'accompagnement correct et respectueux. Du coup, les personnes qui viennent accompagner les patients ou les personnes en situation de handicap ou alors les personnes vulnérables sont effectivement sous l'eau. Certains, je le vois aussi hein, dans mon travail, certains sont dans une logique de moi-je, mais il y en a d'autres aussi qui sont un peu au milieu et qui aimeraient... Je vais un peu trop... C'est un peu trop long.
0: Mais j'ai compris votre propos.
4: Voilà. C'est-à-dire que, en fait, je suis un peu touchée par ce que vous avez dit, et je trouve que c'est un peu dommage de venir cliver les soignants et les soignés.
0: Eh bien, je vais vous répondre très simplement. D'accord. Je vais vous répondre très simplement, et je suis désolée de ma réponse, mais j'ai visé l'institution, je ne vous ai pas visé vous. Je vise l'institution parce qu'une institution, ça a pour but de contrôle, ça a pour but d'imposer une norme et de l'imposer de toutes les façons possibles. Vous dites, alors votre réponse, enfin votre question est en deux parties. La première partie, c'est pourquoi est-ce que je ne parle pas des gentils soignants ? Pourquoi je ne dis pas qu'il y a des soignants qui sont dans la bonne démarche ? Parce qu'on ne félicite pas quelqu'un qui fait son travail correctement ? Parce que quand vous faites votre travail correctement, je vous en remercie, mais ça devrait être la norme. Moi, ce que je pointe, ce n'est pas les soignants individuellement, c'est les soignants qui peuvent faire des mauvaises choses parce que l'institution leur permet. C'est ça que je pointe. C'est-à-dire que je vais prendre un autre exemple.

0: gagner. On la constate, c'est du matérialisme. Matérialisme au sens Marx. Je ne fais pas, moi, en tant que féministe, la division entre les hommes et les femmes. Je la constate. Je la constate quand je vois mes parents parler entre eux. Je la constate quand je vois qu'à l'hôpital, les médecins sont tous des hommes et les infirmières sont tous des femmes, presque. C'est caricatural, mais c'est vrai. Et bah, c'est pareil. On ne dit pas, toi, EduxP, tu pues la merde et tu nous tortures. On dit juste, analogiquement au patriarcat qui va faire que les hommes peuvent exploiter les femmes, l'institution de conservation des normes qui va être... passer aussi à l'école, à la police, en éducation spécialisée et dans les hôpitaux, va faire que... Tu vois ce que je veux en venir.
1: Oui, bonjour. C'est bon ? Oui. J'étais un peu gêné par votre présentation, et notamment sur une catégorie que je connais bien, c'est la catégorie des personnes en situation de handicap.
2: Pardon. Je peux vous expliquer la différence?
1: Oui, non, mais attendez, laissez-moi parler, puis après vous. D'abord, en ESAT, les personnes qui fréquentent les ESAT ne viennent pas des hôpitaux psychiatriques. Non. C'est des personnes qui peuvent être soit chez eux, soit dans d'autres institutions qui s'occupent effectivement des personnes en situation de handicap. Donc les hôpitaux psychiatriques, ils ont leur propre structure de travail. Ce n'est pas la même chose. Donc il faudra être plus précis. Précis encore. Concernant, vous dressez un tableau qui me gêne terriblement. Vous ne parlez pas de l'évolution de la façon dont les institutions, l'État, les pouvoirs publics fonctionnent avec les personnes en situation de handicap. Vous ne parlez pas du tout des réformes de 1975, ni celles de 2005.
2: On manque de temps.
1: Non, mais il faut en parler. Pourquoi ? Pourquoi je dis ça ? Ce n'est pas pour faire... dire c'est bien, on a bien avancé. C'est pour dire tout simplement que des personnes, des familles se sont mobilisées pour qu'il y ait des avancées pour les personnes. C'est cette notion de la mobilisation de gens pour que les choses s'améliorent pour un certain nombre de personnes. Et lorsque vous dressez ce tableau particulièrement sombre, on a l'impression qu'il y a une sorte de rouleau compresseur qui va nous emmener vers le fascisme si on n'y est pas déjà. Et ça me gêne terriblement dans une présentation comme celle-là, et surtout de mélanger les catégories, parce que je pense que les personnes en situation de handicap, c'est vraiment une catégorie qui concerne pratiquement 12 millions de personnes. Oui, je sais. Et je sais de quoi je parle, moi aussi. Donc, ça concerne 12 millions de personnes, et dans les 12 millions de personnes, il y a une telle variété de situations qu'on ne peut pas parler d'ailleurs de la même façon pour cette catégorie. Donc, je voudrais qu'il y ait un peu plus de nuances, et aussi des ouvertures en disant qu'il y a des choses qui peuvent avancer quand il y a mobilisation des citoyens. Voilà, c'est tout ce que je voulais faire.
2: Eh bien, déjà, vous faites bien de le dire, parce qu'effectivement, on n'a pas parlé des aspects positifs de la société, ce n'était pas le sujet, puisque notre sujet, c'était le fascisme et les LGBT et les personnes handicapées. La différence entre personnes handicapées et en situation de handicap. Une personne en situation de handicap, c'est qui est mise en situation de handicap par la société. Ça vient de l'école inclusive. C'est-à-dire qu'à l'école, on ne considère pas qu'une personne est handicapée, mais qu'elle a des besoins. Et donc, dans ce cas-là, dans cette logique-là, on parle de personne en situation de handicap. Or, bien, moi, je suis une personne handicapée parce que je suis de la catégorie des personnes folles, donc bénéficiaires de la psychiatrie dans un certain sens. Et le terme handicapé est un terme qu'on a le droit de se réapproprier. Ce n'est pas une insulte, c'est un adjectif qualificatif. Si vous préférez le terme situation de handicap, je l'entends, je le comprends et je ne vous le prendrai pas. Le truc, c'est que j'ai le droit, moi, de me définir comme personne handicapée. Et j'ai le droit de parler de la catégorie des personnes handicapées parce que c'est une catégorie sociale. Est-ce que tu veux...
0: Et... On s'est permis de peindre un sombre tableau, comme vous le dites, mais parce que le tableau, il est sombre, parce qu'on parle de fascisme. Effectivement, on n'a pas parlé des améliorations dans le droit au handicap, mais je n'ai pas aussi parlé des améliorations dans les allocations de chômage, etc. et de la sécurité sociale, ça a été un truc qu'on a traité encore et encore dans cette table. Et pourtant, je n'ai pas parlé des glorieuses luttes de la CGT dans les années 50 pour gagner la sécurité sociale. Et j'aurais pu en parler parce que c'est très, très intéressant et que c'est vraiment, c'est partie de notre histoire à nous, travailleurs et travailleuses et syndicalistes. Mais on ne peut pas juste parler de tout. Je ne peux pas parler de toutes les améliorations qui ont touché notre vie à nous, LGBT, qui ont été évidemment obtenues par la lutte. Si je veux parler des conséquences matérielles du fascisme et l'autoritarisme sur nos vies.
3: Oui, moi je suis d'accord qu'on est dans un débat contre l'extrême droite et contre le fascisme, mais en même temps, je pense que dresser un tableau noir sans montrer qu'on a des prises sur les décisions et qu'on peut lutter et obtenir des résultats, c'est aussi partir un peu défaitiste par rapport au fascisme. Et donc, en fait, moi, je pense qu'il faut prendre appui sur toutes les luttes. Moi, par contre, après, je demande de la nuance parce que tu as parlé de ton expérience personnelle. Elle est écoutez, moi, en tout cas, je l'ai vécue comme telle. Et quand tu donnes la finalité de la psychiatrie, je ne suis pas d'accord avec toi. Parce qu'il y a peut-être une partie de la psychiatrie qui agit de cette manière. Mais en même temps, globalement, en France, en Italie, il y a eu des courants très progressistes de la psychiatrie et qui ont fait qu'à un moment donné, on prenait en compte le malade et on le faisait évoluer en milieu ouvert. Et il y a des tas d'expériences positives. Et donc, en fait, on ne peut pas les ignorer et globaliser une vision de la psychiatrie qui ne correspond même pas forcément à ce que les psychiatres en ont. Et donc, aujourd'hui, la psychiatrie, elle est totalement sinistrée. On n'a plus de médecins psychiatres. Et on en manque cruellement. Mais donc, il faut aborder aussi la question des moyens et globalement donner une finalité nouvelle à la psychiatrie, mais pas de manière aussi clivée.
2: Alors, je vais me permettre de répondre à une question, à toutes les questions. Personne n'a reproché à la première intervention de dresser un drapeau noir du fascisme. Personne n'a reproché à l'intervention précédente d'avoir dressé un portrait très sombre. Ne nous en voulez pas d'avoir pris un angle qui parle du fascisme. Parce que si c'est le cas, désolé, on est dans un endroit antifasciste. À un moment donné, il fallait bien parler du sujet. Donc, pour toutes les questions qui parleront du sujet de vous dresser un portrait noir, oui, on dresse un portrait du fascisme. Vous croyez qu'on allait avoir des petites fleurs ? Non, bien sûr que non. Par contre, je vous rejoins, je suis d'accord avec vous. J'ai pas parlé de l'Italie. Ils font des trucs extraordinaires. C'est génial ce qu'ils font. C'est pas parfait. C'est une base qui est pas forcément bien. Et la psychiatrie, malheureusement, ce que je dis, c'est pas moi qui le dis, c'est la psychiatrie elle-même. Je me rebase sur des édits de psychiatres. On manque de médecins psychiatres, on manque de médecins tout court. Par contre, l'institution psychiatrique, c'est elle-même qui le dit. Il suffit de regarder des écrits de personnes dans la psychiatrie, des personnes psychiatres. Donc, ne nous en voulez pas pour notre angle qui fut forcément sombre. Nous parlons du fascisme. Et oui, j'aurais aimé, en vrai, faites-nous revenir et on en parlera de toutes les améliorations. Il y en a plein, c'est trop cool. À toi.
4: Alors, au sujet de l'Italie, ce qu'il faut savoir, c'est que depuis 1998, en Italie, il n'y a plus d'hôpital psychiatrique. Tout le système de santé psychiatrique d'Italie a été réorganisé d'une façon vers laquelle la France essaie de se diriger, qui est un système que je vous laisserai vous renseigner dessus. Vous verrez, c'est assez intéressant. C'est pas parfait. Il y a beaucoup de choses à faire. Tout ça a été fait grâce à un médecin psychiatre qui considérait que, en fait, la psychiatrie, c'était juste un problème. La maladie psychiatrique, pour lui, n'existait pas. C'était juste une construction sociale, purement et simplement, à cause des conditions de vie des gens. Et donc, lui, son objectif, c'était on va prendre les gens, on va les mettre dans des bonnes conditions de vie et on va arrêter de les enfermer dans des HP. Voilà. Et ensuite, s'il vous plaît, comprenez qu'il y a un sujet. Le sujet, il est délimité. Vous avez des questions dans le cadre du sujet, il n'y a pas de problème. Vous voulez sortir du cadre du sujet, on peut ouvrir. Mais ne nous accusez pas de ne pas sortir du sujet. On est cadré dans le sujet. Merci.
0: Juste pour dire, on n'est pas si radical que ça sur la psychiatrie. J'ai des sœurs à moi, leur slogan c'est une terf, une balle, un psychiatre, une rafale. Et ça se comprend, cette colère elle se comprend. Elle se comprend parce que les psychiatres nous tuent quand ils disent bah désolé, t'es pas assez trans à mon goût, donc ta transition va te faire foutre, et que après bah quand on sait que refuser les accès à la transition bah c'est la dépression et le suicide, bah oui, les psychiatres nous tuent, et après il y a une colère qui s'est justifiée. J'ai été pendant toute la conférence gentil avec la psychiatrie.
2: Avant de vous laisser la question, je voudrais juste rebondir quelque chose qui m'a été dit. On me dit, oui, tu parles de ton expérience personnelle. Ça m'a été reproché, je ne sais plus comment. Excusez-moi d'exister. Je me contenterai de ça.
5: Je me permets d'intervenir. Je m'appelle Leïla, donc juste pour situer, moi je suis une femme qui fait partie de la communauté LGBT et je suis aussi en situation de handicap. Juste pour qu'on... Voilà. Pour répondre un peu aux interventions qui ont eu lieu avant moi, qui étaient intéressantes, en fait, de savoir, bah, maintenant qu'on a posé le constat qui est très sombre, bah, qu'est-ce qu'on fait ? Parce que, bon, en fait, ça sert à rien de se clouer le bec et répondre comme ça au tac au tac, alors qu'on est censé tous travailler ensemble. Par exemple, sur les questions de racisme et de syndrome méditerranéen, qui n'a pas été abordé parce que ce n'était pas le sujet, mais ce qu'il faut savoir, c'est que la médecine occidentale s'est construite sur le sang des esclaves. Les expériences médicales, elles ont été faites d'abord sur des corps racisés, et ça a été extrêmement violent, et ça impacte encore aujourd'hui le traitement des personnes racisées par la médecine moderne. En fait, il y a des associations, il y a quelque chose qui s'appelle l'Assemblée pour des soins antiracistes et populaires, qui s'appelle l'ASAP, qui existe notamment à Paris, où ils font

0: Ça date de quelques jours, là, à l'hôpital du Faux. Il faut les soutenir et peut-être ne pas oublier que ces syndicats se sont incorporés dans le mouvement du nouveau Front populaire qu'il faut acter et pas... voilà. Donc on a un mouvement actuellement antifasciste qu'il faut renforcer. Et je ne sais pas si on en prend vraiment le chemin. Voilà, donc c'est tout ce que j'avais à dire. Donc, voilà.
1: Vous avez parfaitement raison. Évidemment, on a parlé beaucoup d'analyse et on n'a pas fait beaucoup de stratégie à cette table. Mais évidemment, la lutte, elle va passer par le syndicat. Parce que le syndicat, c'est l'outil privilégié pour s'adresser à sa classe, pour mener les luttes, pour mener des luttes offensives qui vont nous permettre de gagner des droits. Donc vous avez parfaitement raison. Et évidemment, on soutient pleinement la lutte des travailleurs de l'intersyndicale ici et comme partout.
2: Je suis désolée, je reprends la parole, mais je veux vous dire merci quand même d'avoir raconté vos récits, ce que vous avez trouvé dans vos recherches, toutes ces lectures scientifiques, sociologiques. Je trouve que ce que vous avez dit, ça a beaucoup de sens et que je suis un peu triste pour vous qu'il y ait des personnes qui arrivent à remettre en question un peu votre vécu et ce que vous dites, en sachant qu'il y a énormément de personnes en France qui vivent ça et qui sont du même avis que vous. Je pense que votre discours, il est légitime à avoir. Et voilà, encore une fois, ça à mettre en perspective. On écoute des personnes qui ont vécu ça et pour qui ça a été violent. Enfin, ça sert à rien de dire oui, vous dites des choses clivantes, etc. Ça reste un constat, comme vous l'avez dit, et je trouve que ça a été très bien dressé. Voilà.
3: Je te remercie, mais comme le disait Lou, on est dans des débats, on est dans un forum. Je m'attendais à être accueillie à bras ouverts, mais je ne m'attendais pas à ce que tous les débats soient lisses et OK, et c'est OK pour se confronter sur des idées. Donc c'est pour ça qu'il n'y a aucun problème, et merci de votre écoute.
4: Du coup, merci à vous. Nous avons fini donc pour cet atelier. Dans quelques minutes, il y aura l'atelier suivant sur le syndicalisme.
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0: Ouais, non. Donc en fait, ce que je voulais dire, c'est... En fait, attends, je cherche mes mots. Ouais, non, parce que du coup, c'était plutôt... Non, je pense pas, en fait, mais par rapport à ta question, ce qui me vient là tout de suite comme ça, c'est...
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5: Et ben voilà, c'est l'heure de la gamelle.
6: C'est l'heure de la gamelle.
7: Salut, salut.
5: Qui est cuite et recuite.
6: On est à Avignon, il fait 43 degrés en moyenne.
5: Au bas mot. Mais on est quand même assez nombreux et nombreuses autour de la table ce soir. Et on va commencer par faire un bilan des événements et des rencontres qui ont été organisées, des rencontres anticarcérales qui ont été organisées au courant du mois de juin, et qui étaient de belles rencontres.
7: À Carpentras.
5: À Carpentras.
6: Et à Gap.
5: Et à Gap. Ensuite, on fera une lecture d'un texte d'Alessandro Stella qui s'appelle « Les Indéfendables » et qui parle des actions de la DDPF, dont on a déjà pas mal parlé dans cette émission. On fera un petit tour par les brèves. On a plusieurs sujets à aborder qui font le lien entre la police, la justice et tout ce monde qu'on veut détruire. On continuera, et c'est pas fini, la lecture du texte « Par-delà le principe de répression » de Geoffroy de la Gagnerie.
6: Et puis ça sera l'heure
5: que se terminera notre émission. Voilà, on est bien.
6: On est bien, on va faire tout ça.
5: Bah voilà, allons-y. Donc on commence par
8: le bilan,
5: calmement. Et du coup, c'est à ce moment-là que Christine décide de s'en aller.
7: Au moment plus important. Non.
6: Déjà, je suis pas la seule à avoir autour de la table à être à Carpentras. J'étais la seule à Gap, donc je commence par raconter Gap. Donc à Gap, on vous avait déjà tout annoncé, et dans Crash et dans la gamelle. Donc on a tenu nos programmes, on a vu les gens de Technopolis, on a vu Gwenola Ricordo qui nous a parlé de 1312 raisons d'abolir la police, on a vu la super pièce de théâtre Garde à vue. Du groupe de la défense collective toulousain. On a fait tout ce qu'on avait prévu et on a fait même des choses qu'on n'avait pas prévues. C'est-à-dire que on s'est rendu compte, alors qu'on avait prévu la date depuis un moment, que c'était le 27 juin, la date anniversaire de l'assassinat de Naël. Ça faisait 2 ans que Naël était mort, tué par la police à bout portant, alors que lui n'était pas armé. Simplement parce qu'ils en avaient marre d'avoir coursé sa bagnole, donc ils avaient le droit de se défouler un peu après. Et il faut bien faire retomber la pression, tuer un jeune, c'était pas mal comme façon de faire. Et donc, suite à la mort de Naël, il y a eu des petites émeutes, plus ou moins grandes selon les différents quartiers, mais en tous les cas, à Nanterre, ça avait pas mal bougé. Il y avait eu énormément de répression. Et voilà, donc du coup, après la pièce de théâtre, on est allé sur la place Gournette, qui est la place de la prison à Gap, avec une sono à roulette, et on a pris la parole pour expliquer aux Gapensais qui étaient là à prendre l'air dehors, parce qu'il fait chaud aussi à Gap, moins qu'à Avignon, mais quand même. Et on leur expliquait pourquoi on lançait ces lanternes, ces montgolfières qui partent dans le ciel en faisant de la lumière qu'on utilise souvent dans les cérémonies d'hommage et de commémoration. Donc on a pris le micro, on a expliqué ça, puis on a lancé les lanternes en souvenir de tous les tués et tous les morts dus à la police. Et voilà, c'était une action qui était chouette, qui n'était pas programmée, Et puis le lendemain, il y a des familles qui, au parloir, qui ont dit « Ah, mais les gars, ils ont vu le feu d'artifice !» Donc voilà, et a priori, il y a eu une connexion qui a été faite entre la rue et les gars qui étaient enfermés place Grenade. Donc c'est chouette. Et même si le souvenir de la mort de Naël est triste, la bagarre reste vivante et ça c'est cool. Voilà, je vous ai raconté Gap, vous me racontez Carpentras.
5: Et bien Carpentras, c'était une belle journée aussi, je crois. Il y avait pas mal de personnes, je dirais une cinquantaine de personnes 50-60 personnes qui sont passées au courant de la journée. Et pour les personnes donc, qui n'étaient pas là, l'objectif de cette journée, c'était d'arriver à faire le lien entre les différentes luttes dantes et la question anticarcérale et la question de l'abolition des prisons et de du système pénal en général. Et ça a plutôt pas mal marché. On a eu des belles discussions avec pas mal d'échanges. On s'est pas mal interrogé collectivement, non seulement sur les propos qu'on tenait, donc sur les liens qui pouvaient exister entre la lutte contre les frontières et la lutte contre les prisons, entre la lutte féministe et la lutte contre les prisons. Donc pas mal de beaux échanges sur les propos, mais aussi des questionnements collectifs sur la manière de les amener et donc de comment régler les problèmes, les situations problématiques auxquelles on peut faire face couramment dans différentes situations, que ce soit dans la lutte contre les frontières, etc. Et donc voilà, c'était des chouettes moments d'échange. Et ça donne envie de se retrouver, je trouve.
6: Ouais. Oui, ça donne envie de se retrouver.
7: Ouais, il y avait une super cantine aussi.
6: C'est vrai.
7: Bien mangé. Et ouais, les trois tables rondes étaient très intéressantes, enfin même énergétiques pour bien écouter tout le monde. Non, c'est très intéressant.
6: Énergétique ou énergivore ?
7: Énergivore, ouais.
6: Mais énergétique aussi, je trouve. Mais oui, c'était intense. C'était des temps de discussion vraiment. Il y avait une qualité d'écoute exceptionnelle, quoi. On était vraiment attentifs.
8: Moi, ce que j'ai bien apprécié, c'est la diversité aussi des approches et des points de vue. Par exemple, le thème des migrants. C'est une personne qui est tout à fait dans la mouvance de ce qu'on va qualifier de citoyenniste et qui est à la CIMAD, quoi, qui participe aux actions de solidarité autour du refuge de Briançon. Et on se rend compte qu'en fin de compte, les points de vue ne sont pas si éloignés que ça, quoi. On se retrouve sur l'essentiel. Donc ça a été, fait à mes yeux, ça a été des moments forts de la journée aussi.
6: On met un petit rap pour Naël pour finir ses bilans. Et puis surtout, s'il y a d'autres personnes qui ont envie de nous dire ce qu'ils ont pensé de ces journées, ben c'est pas compliqué, c'est crèvelatôle84@riseup.net. Et puis si vous préférez le faire avec un stylo, nous on est très contents qu'on reçoive des lettres dans la boîte aux lettres de Radio Aioli, 3 rues du portail Magnanin en Avignon.
8: Je voudrais juste ajouter quelque chose. C'est que je pense qu'on tient tous à remercier Gwenola Ricordo de sa participation. C'est elle qui a animé le débat sur le féminisme et l'anticarcéral. Et elle a apporté une qualité extraordinaire à ce débat, quoi. Donc merci Gwenola.
6: Et merci les copains Antifa et merci les copains barzadistes. Il y avait du monde, pas beaucoup de monde, mais du monde de belle qualité en tout cas.
8: De diverses approches.

0: Et c'était donc Prêt à partir de SCH et Nino. Et du coup, dans cette seconde partie d'émission, eh ben on va vous lire un texte donc, qui parle de la vague d'attaque contre le système pénitentiaire qui avait été signé DDPF, dont on avait déjà parlé. Et c'est un texte qui a été écrit par Alessandro Stella pour Lundi Matin, qui s'appelle Les Indéfendables. On va vous le lire à plusieurs voix.
1: Parce qu'il est un petit peu long, mais il est vraiment chouette. Comme il y en a qui font le boulot à notre place, on n'est pas arrivé à poser cette analyse-là à temps, en tous les cas. Au moins, on récupère celle qui a été faite par Alessandro et on vous la lit. Donc, en gros, les faits. Les faits, au cours du mois d'avril 2025, la presse locale, relayée par la presse nationale, rapportait une série d'épisodes d'incendies de voitures de gardiens de prison, d'attaques contre leur domicile, de coups de feu tirés sur les portes de la prison à Agen, à Lyon, à Toulouse, à Toulon, Grenoble, Lille, Nanterre, Luynes, enfin aux quatre coins de la France. Des groupes d'individus s'étaient attaqués non seulement à des prisons, mais aussi à des agents de la pénitentiaire en poste ou en formation. Sur les lieux des attaques, les assaillants avaient tagué un sigle, DDBF, pour Défense des droits des prisonniers français. Un sigle repris par un compte Telegram, rapidement fermé par les autorités, dans lequel on dénonçait les violences quotidiennes exercées par les surveillants sur les prisonniers. Ce canal est un mouvement dédié à dénoncer les atteintes à nos droits fondamentaux, auxquels le ministre Gérald Darmanin compte porter atteinte. Contactez-nous par message privé pour rejoindre le mouvement DDPF, rejoignez le mouvement. C'était l'information qui était passée sur les réseaux sociaux. Alors, comment ça a été interprété tout ça ? Eh bien, après avoir envisagé des actions de l'ultra-gauche ou des ingérences étrangères, les services secrets russes ou algériens, les policiers et les procureurs ont conclu que l'hypothèse la plus vraisemblable était la piste du narcotrafic. Ainsi, par une opération à l'échelle nationale, le 28 avril, la police interpellait 30 personnes, parmi lesquelles 21 étaient mises en examen le 2 mai, dont 7 étaient déjà détenues. Résumons les conclusions des enquêteurs, Le Monde, daté du 4 mai, titrait « Derrière les attaques des prisons, l'ombre de la DZ mafia et du narcotrafic ». Le journal français de référence reprenait donc les conclusions et les éléments de langage des ministères de l'Intérieur et de la Justice, mafia, groupes criminels organisés. Tout en relevant que parmi les 21 suspects déférés par la justice, dont 2 femmes et 2 mineurs, pour beaucoup, ils présentent des profils d'exécutants de petites mains du trafic de drogue. Aussi, les interpellés vivaient dans la région où ils avaient commis leurs attaques. Le chef présumé du réseau, commanditaire et organisateur des attentats, à partir de sa cellule de la prison d'Avignon, serait un certain Imram A, âgé de 23 ans.
2: Le terme est parfaitement galvaudé. Il renvoie à un imaginaire peuplé de Pablo Escobar ou d'El Chapo Guzman et popularisé par les séries Netflix sur les narcos. Des grands criminels qui se la coulent douce dans des villas tropicales ou dans des lofts à Dubaï. Beaucoup de cinéma, en effet. Si l'économie des drogues illégales ne diffère guère de l'économie capitaliste légale, la réalité de la production, du commerce et de la consommation des dites drogues est beaucoup plus complexe. Si les gros exportateurs et importateurs sont évidemment des millionnaires, avec un capital risque élevé, et si la vente en demi-gros permet à un certain nombre de personnes d'en vivre aisément, pour la masse des producteurs, transformateurs, livreurs et distributeurs au détail, ce n'est qu'un gagne-pain, un travail souvent pénible et toujours risqué. Les études de sociologues et anthropologues ont bien montré que la masse de paysans cultivant le cannabis au Maroc, la coca en Colombie ou le pavot en Afghanistan, sont des travailleurs agricoles pauvres, ne produisant ces plantes prohibées qu'en vertu d'un meilleur rapport comparé à d'autres cultures possibles dans leur région. Quant aux milliers et milliers de personnes qui assurent au jour le jour toutes les tâches du commerce au détail, on pourrait parler d'ouvriers tâcherons. Il y a ceux qui s'occupent du transport, du conditionnement, de la garde de la marchandise. Puis ceux qui, du matin au soir, du lundi au dimanche, par beau temps ou sous la pluie, tiennent un point de deal, et ceux qui font des livraisons à domicile. Outre les contraintes climatiques à tenir le mur de l'immeuble à longueur de journée, tous ces travailleurs du petit commerce de proximité de produits illégaux sont quotidiennement exposés à la répression. Tous les points fixes et durables de deal sont rapidement repérés par la police, qui effectue des descentes régulières. Ils subissent au quotidien des fouilles, des brimades, des humiliations, parfois des gardes à vue, et finissent par être arrêtés et emprisonnés.
3: Il faudrait redimensionner le narcotrafic, trop souvent présenté comme un marché colossal au profit gigantesque. Comparons le comparable. Les services de l'État font l'estimation que le chiffre d'affaires annuel des drogues illégales en France serait de l'ordre de 3 milliards d'euros. soit autant que la Coca-Cola, drogue légale et plus préjudiciable pour la santé que certaines drogues illégales. Autant que la Française des Jeux, autre drogue légale redoutable pour la santé, aussi financière, des pauvres gens qui s'adonnent au rêve du gain. Un chiffre d'affaires bien inférieur à celui du tabac, 20 milliards, et surtout du vin, 90 milliards. Autrement dit, à la fin d'une journée de travail, il y a beaucoup plus d'argent dans la caisse de bar tabac PMU que dans les poches des tenanciers d'un four de cité. Cependant, la comparaison la plus pertinente serait avec le chiffre d'affaires des grandes entreprises pharmaceutiques qui produisent et commercialisent les drogues légales. Le cas le plus emblématique est certainement celui de l'entreprise américaine Purdue Pharma, propriété de la famille Sackler. Au sommet de son ascension, en 2017, elle avait atteint un chiffre d'affaires annuel de 35 milliards de dollars, engrangé notamment grâce à la vente d'opioïdes dont l'oxycocontin, en principe destiné aux malades de cancer en phase terminale. Sa forte promotion marketing a fait exploser les prescriptions médicales pour toutes sortes de douleurs, provoquant aux USA, entre 1999 et 2022, quelques 700 000 morts par overdose. Poursuivie par des milliers de plaintes au pénal, en janvier 2025, la famille Sackler a conclu un accord avec le tribunal pour le versement de 7,4 milliards de dollars d'indemnisation aux familles des victimes.
0: Jusqu'aux années 1960, la consommation et le commerce de cannabis, de la cola, de l'opium et d'autres plantes psychotropes faisaient partie des cultures locales, traditionnelles, coutumières, ancestrales. Comme pour le vin et l'alcool en Occident, cannabis, coca, opium, champignons, psilocybe, peyote, ayahuasca, betel, iboga, quat, amanite, étaient considérés comme des aidants dans la vie, comme des chasseurs de soucis, ça c'est Freud qui dit, comme des médecins du corps et de son âme. Malgré la conscience des possibles dangers de la consommation de psychotropes, aux quatre coins du monde, les populations s'étaient adaptées, avaient appris à vivre avec les drogues. La prohibition des drogues de l'autre avait commencé par un édit de la Sainte Inquisition de Mexico en 1621, interdisant le peyote et autres plantes magiques. Elle avait fait l'objet de décrets impériaux en Chine au XVIIIe et XIXe siècle contre l'opium, sans grande conséquence. Après l'édite guerre de l'opium entre 1839 et 1856, opposant les puissances occidentales à la Chine pour le contrôle du marché oriental, les États-Unis et la Chine lancèrent, au cheval de la Première Guerre mondiale, les lois de prohibition du commerce illégal de l'alcool aux USA et de l'opium en Chine. Une prohibition du seul commerce considéré illégal, bien entendu, car aussi bien de l'alcool que de l'opium.

0: à la fois aux minorités raciales, noires et hispaniques, et à la génération hippie, les uns et les autres considérés dangereux par l'esprit WASP, suprémaciste et viriliste, avec toutes les conséquences effroyables de cette guerre. Depuis 50 ans, la guerre à la drogue a provoqué des centaines de milliers de morts de par le monde, en Amérique latine en particulier, dans des affrontements entre policiers, militaires, trafiquants et bandes rivales, sans compter les innocents tués au passage. Plus, beaucoup plus que les morts par overdose, d'héroïne ou d'autres drogues illicites. Sans pour autant mettre fin au commerce ni tarir la demande, car au contraire, la consommation de psychotropes illicites a explosé dans les dernières décennies. Et donc la guerre à la drogue a aussi provoqué depuis 50 ans l'explosion des condamnations des trafiquants. Parfois des condamnations à mort, sans procès ni sommation, comme dans les Philippines de Duterte ou dans les favelas de Rio, ou des condamnations par un tribunal à la peine capitale, comme en Chine, en Iran, en Arabie Saoudite, aux USA et ailleurs. Mais surtout des incarcérations massives par millions, presque incalculables. De qui ? D'affreux criminels mafieux responsables de meurtres et d'atrocités, outre que de trafic de drogue ? Bien sûr, mais ce n'est qu'une minorité des condamnés à la prison. La grande majorité ne sont que des travailleurs à risque dans cette économie souterraine, délinquants peut-être, mais pas criminels, condamnés à des peines lourdes, souvent très lourdes, par rapport à leur délit. Et quel est le profil des condamnés pour trafic de drogue ? L'étude menée par Michele Alexander sur la population carcérale aux États-Unis a conclu que la guerre à la drogue est une guerre raciale et une guerre sociale. Sur les 31 millions de personnes emprisonnées aux États-Unis, des années 1980 à la première décennie des années 2000, les Afro-Américains et les Hispaniques représentent la grande majorité des condamnés. Qu'en est-il en France, où les condamnés pour trafic de drogue constituent environ 20% des prisonniers ? En dépit de statistiques ethniques disponibles interdites en France, les origines géographiques des prisonniers sont parlantes. Dans leur grande majorité, ils sont issus des cités de Sevran, Aulnay, Nanterre, Champigny, Bagneux, Créteil pour l'Île-de-France. Pour Marseille, Toulouse, Lyon, c'est la même chose, à savoir qu'ils proviennent de cités habitées fondamentalement par les Noirs et les Arabes.
1: Dans le chapitre 5, Alexandro Stella pose la question « Qui défend les indéfendables ?» À la lumière de ces plates évidences, certes en contraste avec tant de fantasmes sur le monstre moderne appelé narcotrafic, nous pouvons réexaminer le phénomène des attaques contre l'administration pénitentiaire. Il apparaît que ceux qui s'en prennent au maton sont des copains solidaires des personnes incarcérées, porteurs d'un message simple: nos amis en prison ne sont pas seuls, les gens à l'extérieur les soutiennent et essaye de les aider. Alors, comment expliquer le silence des réseaux sociaux qui normalement prennent position contre les violences de l'État ? Pourquoi ni les sites de l'ultra-gauche, ni les comités contre les violences policières, ni les avocats et associations qui défendent les droits des prisonniers, OIP-LDH, ne sont-ils pas intervenus ? Parce que les dealers seraient indéfendables, parce que le vin est bon, bu modérément, entre guillemets, et le cannabis, la cocaïne et l'héroïne sont du poison. C'est que même les proches des victimes des violences policières et d'État n'osent pas questionner le préjugé des flics, défavorablement connu par les services de police pour trafic de stupéfiants. Ce qui justifie à leurs yeux la répression la plus brutale, jusqu'au meurtre. Parce que dealer est considéré comme honteux, indéfendable. À partir du principe inculqué dans la tête des gens que la drogue c'est de la merde, les dealers des vendeurs de poison sans scrupules qui empoisonnent la jeunesse, bref, des criminels contre lesquels on donne carte blanche aux forces de police pour arrêter coûte que coûte. Défendre les drogués, les dealers, surtout quand ils se révoltent et font face au pouvoir étatique, paraît encore aujourd'hui un combat inconcevable, tant la stigmatisation et la criminalisation ont imposé une pensée dominante et non questionnable. Les gens solidaires qui ont essayé de lancer un mouvement de défense des droits de leurs amis ou semblables reclus dans les prisons, ont osé ce défi. sous le logo qui en dit long, DDPF, Défense des droits des prisonniers français, comme un appel un peu naïf à l'état de droit, au respect des prisonniers, soulignant que ces prisonniers sont français, non étrangers, il faut comprendre le message comme le comité Adama et autres collectifs de défense contre les violences policières, ils demandent à être traités comme des citoyens français à part entière, pas comme des personnes discriminées, racisées, infériorisées, criminalisées. Une question d'abord de dignité, de respect simplement. Finalement, comment ne pas voir dans cette vague d'attaques contre les gardiens de prison des actions d'autodéfense, d'auto-organisation par des groupes locaux en lien avec leurs amis emprisonnés. Des actions claires, exemplaires, reproductibles autour de toutes les prisons, disons-le, des actions politiques. Avec l'intention, comme ils le disaient dans leur premier communiqué, de créer un mouvement pour la défense des prisonniers. Et ce texte a été signé par l'historien Alexandro Stella.
2: Il est très fort ce texte parce qu'en fait il pose une analyse quand c'est explicité, quand c'est expliqué. On comprend beaucoup mieux parce que c'est vrai que sinon on est noyé sous des a priori en disant ouais, de toute façon c'est une histoire de camé, c'est une histoire de vendeur de merde qui empoisonne nos gamins. Et là, de poser, de dire maintenant c'est une histoire de gens dehors qui savent qu'ils vont bientôt aller en taule ou qui ont des copains dedans et qui luttent pour leurs droits. C'est vraiment bien que ça soit posé comme ça. Et il a raison. Les collectifs anti-REP, les collectifs de gauche, les collectifs de soutien aux prisonniers, on n'a pas réagi à temps, on n'a pas été bons. C'était pas grand-chose quoi, de mettre des tags, des DBF partout. Ça faisait vraiment peur aux matons. Ils ont vraiment eu peur, les matons, à ce moment-là. J'ai l'impression que c'est en train de retomber, qu'il n'y a plus cette image du DDPF parce qu'ils ont fait des arrestations massives, ils ont arrêté des clampins qui étaient juste solidaires de leurs copains. Quoi.
1: Moi, quand j'ai entendu les informations, je ne voyais pas du tout, je ne comprenais pas ce qui se passait. Et défense des prisonniers français, je me suis dit, mais qui c'est qui... Je voyais pas j'avais une lecture militante des événements, quoi. Et je voyais pas les choses comme nous les explique Alexandro Stella, quoi. Et donc j'avais une lecture rigide de ce qui se passait. En plus, il n'y avait pas d'écriture inclusive, tout ça, dans les mots d'ordre. Je me suis dit, mais d'où ça vient, ça, quoi. Et puis ça s'est illuminé quand, justement, dans cette émission, au mois de mai, vous avez lu les deux communiqués des DDPF que le gouvernement a vite censuré. Et là, je me suis dit, mais ça vient des prisonniers, de leurs copains, quoi. Ça vient de ça et ça vient pas d'ailleurs. Puis c'était un test revendicatif pour les droits des prisonniers, c'était pas autre chose, quoi. Et ça s'est éclairé. Et j'ai pensé tout de suite à des discussions que j'ai eues avec d'anciens prisonniers, notamment un gars qui s'était tiré plus d'une dizaine d'années de tôle, quoi. Et qui supportait plus que les prisons, comment elles fonctionnaient, et en plus que ça s'aggrave comme on veut le faire Darmanin, quoi, et son complice Retailleau. Et je me suis dit, mais putain, tu vois, tu dis ça a retombé. Ça a retombé, mais attention. Ça montre qu'il y a quelque chose de très fort et de très profond. C'est parti vraiment déjà eux-mêmes, quoi.
2: Oui,
1: voilà, il y a quelque chose qui est en train de monter et ça peut-être retombé pour pour un temps, mais c'est comme l'eau qui mousse. Puis après, ça redémarre d'un coup. Et à jouer au camp, les rentaillots d'Armanet, ça risque de leur péter dans la gueule, ce qui se passe. Parce que ça va venir des profondeurs, quoi. Le mouvement qui de révolte qui se passe au niveau des prisons, mais allié avec les cités, quoi. Parce que c'est eux qu'on veut mettre en prison.
2: Bien
1: c'est
2: sûr.
1: Les jeunes des cités, c'est les jeunes racisés, les pauvres, quoi. C'est la chasse aux pauvres. Et les choses, elles ne vont pas pouvoir continuer comme elles continuent actuellement. C'est fou, s'imagine, quand ils seront la vie, s'ils vont régler le problème. Ben ça, il y a eu des moments dans l'histoire qui ont montré que les choses, justement, ils seront la vie, se le finissent par péter. Et ils seront bien responsables de ce qui va leur arriver.
2: Ouais, en attendant, ils sont surtout responsables d'avoir créé deux prisons qui vont fabriquer du fou, qui vont fabriquer de la souffrance psychique, mentale, à cause de l'isolement, qui vont fabriquer des gamins qui vont grandir sans papa, parce qu'ils vont se prendre des peines immenses, énormes, super longues. Pour l'instant, c'est rassurant hein, ce que tu dis, on a envie d'y croire, qu'on ne va pas se laisser serrer la vis éternellement et qu'à un moment, les banlieues vont bouger. Ils ont prouvé, là, avec cette action en avril, qu'ils pouvaient bouger et que ça avait de la gueule. On ne les a pas suivis et moi, je fais mea culpa, quoi. On n'a pas été bons.
1: Ouais, ouais.

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1: Et pas Dylan.
2: Pas Dylan. Et on continue avec quelques brèves que Jean nous a préparé. Et en commençant tout d'abord par...
3: Par la première. Voilà. Un mineur de 17 ans interpellé le 17 juin pour association de malfaiteurs terroristes en vue de crimes contre les personnes. C'est Bruno Retailleau lui-même qui a annoncé cette arrestation. D'après le ministre de l'Intérieur, ce garçon envisageait plusieurs cibles, dont une synagogue, un sex shop ou encore des événements festifs. Le ministre reconnaît cependant que ce projet n'était pas abouti. Il n'était pas au point de commettre un attentat, mais il était en train de se préparer, a-t-il déclaré sur LCI. Le suspect a été placé en détention provisoire vendredi soir, à l'issue de 4 jours de garde à vue à la DGSI. L'avocat de ce mineur, M. Le Gall, habitué des dossiers de terrorisme djihadiste, dénonce un coup de com' et des exagérations. Son client est un gamin de 17 ans qui présenterait des fragilités sur le plan psychologique ainsi qu'un parcours familial difficile. Selon une source proche de l'enquête, le suspect a tenu des propos radicaux sur les supports numériques et a fait part de son envie de trouver une arme. Mais c'est de l'ordre d'une sorte de flirt avec l'interdit plus qu'une projection concrète. Tempère, monsieur Le Gall. Ou madame d'ailleurs, je ne sais pas.
2: Maître.
3: Ah oui, c'est ça le. Ok. Il estime pour sa part que ce jeune homme n'est pas véritablement radicalisé comme on peut le voir dans certains dossiers, loin de là, et ne manifeste pas une adhésion ferme et concrète à l'État islamique.
1: En gros, c'est l'histoire d'un gamin de 17 ans qui est mal dans ses baskets, qui a des problèmes familiaux, qui essaye de faire le cacou en disant « Ouais, un jour, je vais me trouver une arme », qui se tape 4 jours pleins, 96 heures de garde à vue dans les locaux anti-terrorisme, qui part aussitôt en tôle en préventive sur un dossier où il y a que dalle. Il y a « Ouais, un jour, je vais me trouver une arme ».
2: Ça sent un peu libre flot, quoi, comme histoire.
1: Ben oui, oui. Ça sent qu'on a besoin de dire qu'il y a des terroristes, qu'il faut s'en protéger et que la police est utile. En vrai, il y a, dans ce cas-là, juste un mal-être de la jeunesse. Il n'y a pas de terroristes. Et la police passe son temps à nous abreuver de peur en disant il y a des terroristes de 17 ans. Calmez-vous. Vous venez de terroriser un gamin de 17 ans. Et ce gamin, quand il va sortir, à mon avis, il ne va pas être plus tranquille dans ses baskets. Parce qu'avoir subi ce qu'il a vécu, juste parce qu'il faisait le con sur son téléphone, ça ne va pas le mettre dans des dispositions idéales pour faire confiance à la justice de son pays.
4: Et c'est une construction politique, ça. Il faut tenir les gens dans la peur, dans la crainte, et on les gouverne avec la peur. Et le moindre élément qu'on trouve sur Internet, sur les déclarations d'un gamin, ben on en fait tout un plat, quoi.
2: Mais encore une fois, le truc, c'est ce qu'on répète à chaque fois, c'est que ça n'a aucun caractère dissuasif. À aucun moment, il y a des gamins qui vont se dire « Tiens, je ne vais pas commettre quelque action que ce soit parce que mon pote il s'est fait condamner parce qu'il regardait des trucs sur Internet. » Au contraire, c'est même complètement contre-intuitif. Ça cible toujours les mêmes personnes et ça crée juste de la haine et de la rancœur. Et tout comme cette autre histoire, on enchaîne ?
4: Oui.
2: Et ben voilà, sur les pulsions.
4: Sur les procès de Rome, c'est ça ?
2: Oui. Ouais.
4: Ben voilà, ça s'est passé au tribunal de Pontoise. Le maire de Villeron, M. Dominique Cudia, qui a été relaxé dans une affaire d'expulsion illégale d'un campement de famille Rome, survenu en février 2023. Avec lui, il y avait 5 autres prévenus qui ont également été relaxés. Alors, bon, nous, on peut se féliciter qu'il y ait des gens qui n'ont pas été condamnés et tout, mais ce n'était pas le, le but, quoi. Si, en, en fait, le tribunal a, a jugé comme normal ce qui s'est passé, c'est-à-dire une manifestation qui est venue devant un campement de Rome qui campait dans le bois de Villeron, c'est-à-dire un petit village qui avait un bois aux alentours, quoi. Donc ils se disent, c'est notre bois, c'est des

0: menaces, des insultes, parasites, dégagés, on va tout cramer, Ville-Rome n'est pas une Ville-Rome. Ils étaient encadrés par des gendarmes, mais les gendarmes ne les ont pas empêchés de virer les gitans, quoi. Et les gitans, à la fin, ont fini par quitter le peu qui restait. C'est-à-dire une vingtaine de personnes, c'était surtout des femmes, des enfants, tout ça. Ils ont fini par quitter le campement sous la pression, et ça a été des cris de victoire, on a gagné, on est chez vous. Le fameux cri des identitaires, quoi, voilà. Alors, après le départ des occupants, ils sont rentrés dans le camp et ils ont tout détruit. Le maire a ensuite envoyé une pelleteuse qui a creusé une tranchée et qui a fini de casser toutes les cabanes qui restaient, les dernières cabanes. L'avocat, il fait ressortir, c'est-à-dire l'avocat de Rome Europe et de la Fondation pour le logement des défavorisés, il fait ressortir que ce n'est pas un départ volontaire, mais sous la contrainte, dans un contexte de tension et de peur. De son côté, le parquet avait requis la relaxe pour tous les prévenus.
1: Oui, quand on dit « on va tout cramer chez toi », en général, on est condamné. Mais bon, pas quand c'est un camp de Rome. Voilà. Là, ça, c'est pas grave.
0: Voilà. Et pour la procureure, le maire n'était pas présent, mais en retrait. Et c'est-à-dire que lui et 5 autres personnes ont été amnistiés. Et ils ont estimé que le campement était vide et qu'il ne restait que des choses abandonnées quand ils sont allés. Et selon la présidente du tribunal, les éléments constitutifs de l'infraction n'étaient pas réunis, écartant donc toute condamnation. Voilà, ça bon, veut dire que...
1: On parle d'un pogrom qui n'est pas condamnable.
0: Voilà, vous pouvez aller brûler les cannes de gitanes, tout ça. Vous trouverez des juges qui vous absout.
2: Et puis on imagine bien que les Roms qui étaient sur ce camp ne sont pas allés déposer plainte ou témoigner devant la justice pour dire effectivement.
0: Voilà, heureusement, bon, il y a quand même une association de Roms qui a envoyé un avocat l'ex-association, l'abbé Pierre, l'association pour le logement, tout ça, qui a envoyé l'avocat, quoi. Mais le tribunal n'a rien voulu entendre. On était la justice, elle était du côté des forts et des riches. Alors, heureusement, ce n'est pas partout. C'est pour ça que je veux en parler aussi, quoi. Il y a un autre événement qui s'est passé dernièrement concernant les Roms. C'est un convoi qui s'est arrêté dans la commune d'Aiglun, dans les Alpes de Haute-Provence. Ils se sont installés sur le stade de Aiglun. Et là, le maire du village, il a mis en lumière les difficultés pour accueillir les gens du voyage dans les Alpes de Haute-Provence. Et il a dit carrément que le problème, ce n'est pas que les Roms circulent et veuillent s'arrêter, ça c'est normal, quoi. Mais que dans les Alpes de Haute-Provence, dans ce département...
1: Il n'y a pas assez d'accueil.
0: Voilà, le long de la Bléone, il n'y a pas assez d'accueil pour accueillir les gens du voyage.
2: Mais c'est quand même marrant parce qu'on se met à encenser un type qui a juste fait le minimum syndical.
0: Ah ouais. Ben je me demande si Retailleau et Darmanin, ils vont pas le faire passer au tribunal, ce maire. Ils le mériteraient quand même. Hein. Voilà. Et je veux terminer quand même parce qu'il y a quelque chose qui me trotte dans la tête. C'est un souvenir. Il doit y avoir une bonne quinzaine d'années. Il y a un maire d'une commune à côté d'Avignon qui avait viré un petit gitan de l'école communale parce qu'il ne voulait pas de ses parents sur sa commune.
1: Ça ne serait pas en train de sur la sorgue, ça ?
0: Je crois bien. Ouais. On préfère les prisons que les gitans. Ouais.
1: Un petit truc. Tous les Roms ne sont pas des gens du voyage, loin s'en faut. C'est plutôt vrai. Des sédentaires, donc on a un peu mélangé tout ça. N'empêche que Rome ou gens du voyage ou gitans, c'est des gens qui sont malmenés par la police et par les fascistes.
2: Et qui sont en fait les premières victimes du racisme en France.

0: Une étude sur le racisme en France là, qui est sortie récemment, qui a montré que les Français et les Françaises sont de plus en plus racistes et que la première minorité à être exposée à ces formes de racisme, c'est les gens du voyage, où il y a plus de la moitié des Français qui ont répondu à cette enquête, qui ont dit que oui, ils se sentaient menacés en présence de gens du voyage. Et donc, je crois que ça fait bien le lien avec le sujet suivant, où on va parler de contrôle au faciès.
1: Voilà. De l'aveu des services de police et de gendarmerie, ceux-ci procèdent chaque année à 32 millions de contrôles d'identité hors contrôle routier.
2: Donc, c'est-à-dire qu'il y a dans l'année des gens qui ne sont pas contrôlés, des gens qui se font contrôler beaucoup, mais en moyenne, c'est un Français sur deux qui a été contrôlé une fois dans l'année. 63.
1: Oui. Oui, c'est pas en moyenne, hein. C'est chaque année 32 millions.
2: 32 millions. Tout le monde n'est pas contrôlé
3: Il
2: pareil.
3: faut dire à Guyana, ça leur arrive une fois par jour. Hein.
1: 26%, 26% des personnes interrogées ont déclaré avoir été contrôlées par la police ou la gendarmerie au moins une fois au cours des 5 dernières années. Un chiffre en hausse de 10
2: Non,
1: points.
2: mais c'est pas mal. C'est-à-dire, il y en a un quart qui se fait contrôler au moins une fois en 5 ans. Et en tout, il y en a un sur deux. Enfin, il y a
1: Mais il y a
2: autant
1: un
2: de
1: sur.
2: contrôles. Donc, ça veut dire qu'il y en a qui se font contrôler 100
1: Chaque
2: fois
1: année.
2: Dans la.
1: En tout cas, le chiffre est en hausse de 10 points par rapport à l'enquête de 2016. Et la défenseure des droits dénonce qu'une personne sur cinq se plaint d'un comportement inapproprié de la part des policiers et gendarmes. Tutoiement, insultes, provocations, brutalité.
3: Si tu permets, c'est la défenseure des droits qui a balancé ces chiffres-là,
1: Ok.
3: qui les a rendus publics.
1: Ouais. Les 18-24 ans représentent 41% des individus contrôlés. Mais là aussi, tous les jeunes ne sont pas à égalité. 39% des personnes contrôlées sont perçues comme arabes, noires ou maghrébines. Un chiffre qui tombe à 23% pour les personnes blanches exclusivement. J'aime bien l'expression blanche exclusivement. Les hommes noirs ou arabes auraient ainsi 20 fois plus de chances de se faire contrôler. Donc c'est ça.
3: Quelle chance!
1: C'est ça.
3: 20 fois plus de chance.
0: Voilà, et
3: Ben
0: donc
3: ouais.
0: proportionnellement, beaucoup plus de chances aussi de se faire tuer par la police lors d'un contrôle d'identité.
1: Ben, j'imagine que oui, c'est là qu'on a le plus de tutoiement, brutalité, provocation, insulte.
3: Et ça montre que le racisme, il est très répandu. Mais c'est aussi avant tout le racisme d'État, quoi. Parce que c'est les officines de l'État, police, justice, tout ça, qui sont, comme pour les Roms ou pour là, qui sont dans cette démarche-là
2: Ah ben
3: raciste, quoi.
2: c'est un choix. Quand on dit on va lutter contre la drogue, hein, pour revenir sur la discussion de tout à l'heure, il y a plusieurs hypothèses. Il y a on va emmerder les gamins dans les quartiers parce qu'ils ont 3 grammes dans les poches, ou on fait une descente au pied
3: Des
2: des
3: tours gravées.
2: ascenseurs à la Défense. Et là, on voit les gars qui ont de la coco plein le nez. Mais va savoir pourquoi il n'y a pas de flics là-bas. Parce qu'ils en auraient, hein, et des consommateurs et des dealers. Mais voilà, on a choisi d'emmerder un type de population avec la guerre contre les narcos, qui, ma foi, est plus une guerre
0: Contre les Noirs et les Arabes.
2: Voilà. Et les pauvres et les quartiers pourris.
0: Et c'est ce dont a été victime Swail El Khalfaoui. C'était un jeune Marseillais de 19 ans et il a été tué par un tir de la police dans le quartier de la Belle de Mai à Marseille le 4 août 2021 lors d'un contrôle routier. Et comme à son habitude, la police plaide la légitime défense. Mais celle-ci est remise en question par plusieurs témoignages. En fait, l'affaire, elle avait été classée sans suite en décembre 2021, puis rouverte après que l'avocat de la famille ait dénoncé une enquête bâclée par l'IGPN et porté plainte pour obstruction à la manifestation de la vérité. Et entre-temps, il se trouve que le juge d'instruction a changé et que la nouvelle juge a constaté que des enregistrements vidéo d'une caméra de surveillance qui était située à l'endroit du contrôle avait disparu. Malheureusement, parce que en fait, ça arrive souvent. Il y a quand même beaucoup de bugs informatiques. Voilà.
2: Sur les caméras qui filment des violences policières, quoi.
3: Il y a beaucoup de passe-digitateurs aussi dans la police qui font disparaître les preuves
4: Ils n'ont pas
3: qui
4: fêté.
3: échappent.
4: Hein. Ils peuvent faire une alerte à l'enlèvement, sinon, pour rechercher les images.
0: Et oui. Mais bon, voilà, la famille de Swail, elle ne s'est pas laissée avoir. Elle a porté plainte contre l'ancienne procureure de, de Marseille, qui s'appelle Dominique Laurence. Et elle l'a accusée d'avoir volontairement détourné les scellés des vidéos. Et donc ça avait fait scandale jusqu'à tel point que Gérald Darmanin a annoncé vouloir saisir l'inspection générale de la justice pour retrouver les scellés. Et là, magie, paf, ils ont réapparu ces enregistrements sur le bureau de la nouvelle juge d'instruction. Donc voilà, ils étaient cachés, en fait, ils n'étaient pas perdus. Et donc voilà, il y a un pas qui vient d'être fait pour que la vérité éclate sur les circonstances de la mort de Swail, mais c'est quand même loin d'être gagné, car les complicités au sein de la police et du système judiciaire existent toujours et vont donc sans doute continuer à faire pression. Voilà, mais non, mais en tout cas, voilà, ces quelques brèves, merci encore Jean de les avoir récoltées, concoctées, quand même pour dire qu'il y a une articulation qui est assez évidente entre la police, la justice et le racisme d'État, et qu'on ne s'y trompe pas. Et du coup, on écoute Ibrahim des Berruriers Noirs.

0: C'était donc Ibrahim des Bérus, et on continue petit à petit cet arpentage de par-delà le principe de répression, le bouquin de
1: Geoffroy de Laganerie.
0: De Laganerie.
1: Oui, et à cause des chaleurs, j'ai dû réduire mon rythme de lecture. Donc là, il n'y a que 15 pages à peu près. J'ai sélectionné 2-3 passages, mais je voulais savoir avant si vous avez retenu quelque chose de la dernière intervention.
2: Si il est interrogé, hein.
1: Oui, un peu, ouais.
2: Voilà.
3: Si, si, il faut que tu continues. On a compris que... Enfin, ce que moi, j'ai retenu, c'est que le fait de désigner un coupable et des moments où la justice doit agir, donc elle ne peut agir que si il y a un coupable, une victime, que c'est intentionnel et tout, ça c'est en fait nos problèmes dans la vie, c'est beaucoup plus que ça, c'est pas seulement le voisin qui fait exprès de tuer ton chien en lui donnant des boulettes empoisonnées, c'est aussi ton gamin, ton propre gamin qui se fait renverser par le chien alors qu'il est à vélo, et c'est ton propre chien, et là du coup il n'y a pas de dépôt de plainte, c'est pas intentionnel, mais quand même le gamin à l'hôpital, c'est un vrai problème. Donc quand on dit que les anticarcéraux, les abolitionnistes veulent qu'il y ait moins de jugement, en fait, c'est faux. On en voudrait plus, qu'il y ait plus de prise en compte de la souffrance des uns et des autres, y compris les accidents du travail, y compris des catastrophes naturelles, que tout ça soit pris en charge.

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